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0: լավ է։
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Salut Louis, chers auditeurs, c'est Aren au micro d'Hype FM, ravi de vous retrouver une nouvelle fois comme tous les matins. Au programme aujourd'hui, Arame, Tata Simonian, Kohar Ovanisyan ou encore un live exclusif d'Armenchik. Mais on commence très fort avec le fils Asatryan, j'ai nommé Ardash, avec Imar Peres, que vous connaissez tous. Vous pouvez d'ailleurs chanter, bouger ou danser, c'est vivement conseillé. Allez, on s'écoute tout de suite Ardash Asatryan et Imar Peres. Bon réveil sur Hype FM.

Allez, on continue notre programme en mode plus traditionnel avec Gohar Hovhannissian, non, rien à voir avec Arman, qui elle, Gohar, revendique ses origines de Sassoun, puisqu'elle chante haut et fort Archigem Sassounsi. Alors attention messieurs, car elle rigole pas. Allez, montez le son, Gohar Hovhannissian, Archigem Sassounsi.

1m98. C'est la taille de ce chanteur très populaire, Aramé. De là-haut, il nous interprète pour vous Doudou. Aramé, c'est parti.

Tata Simonian, il n'y a que deux personnes sur Terre. C'est toi et moi et rien d'autre. En arménien, Yesudou évidemment. Mais bien heureusement que nous sommes là, chers auditeurs, pour l'écouter chanter. Allez tout de suite, Tata Simonian, Yesudou sur Radio.

C'est déjà fini, chers amis, mais on se retrouve très très vite pour votre instant musical avec toujours plus de musique. C'était Aren au micro ce matin. J'espère que vous avez passé un agréable moment sur Hype FM. Tout de suite, la suite des programmes. Restez bien à l'écoute. Je vous souhaite une très très belle journée et vous fais plein de bad chic. Salut!

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1: Bonjour à tous. La coopération militaro-technique entre l'Arménie et l'Inde au cœur de la visite du secrétaire indien à la Défense. Arrivé dimanche à Yerevan en visite officielle, le ministre Rajesh Kumar Singh a été reçu hier par son homologue arménien Souden Papikian, qui a salué le développement de la coopération entre leurs deux pays. La visite du secrétaire indien à la Défense s'est poursuivie par un entretien avec le chef d'état-major des forces arméniennes, marqué par l'échange d'un document établissant un nouveau cadre de partenariat qui, derrière les formulations diplomatiques convenues, confirme la progression considérable de la coopération militaire entre Yerevan et New Delhi. En effet, après plusieurs décennies de très forte dépendance à l'égard de la Russie, l'Inde est devenue l'un des principaux partenaires de l'Arménie de sa politique de diversification des fournisseurs d'armement. Le rapprochement est particulièrement visible depuis 2020. L'un des premiers contrats importants rendus publics concernait l'achat par l'Arménie de 4 radars de localisation d'artillerie pour environ 40 millions de dollars. D'autres commandes ont suivi et en 2024, l'Arménie était même présentée comme le premier acheteur étranger d'armes fabriquées en Inde pour un montant d'environ 600 millions de dollars selon des données attribuées au gouvernement indien lui-même, mais certaines estimations d'experts évoquent un montant plus important encore, de l'ordre de 1,5 milliard de dollars pour l'ensemble des contrats conclus pour des lance-roquettes multiples, des radars, des équipements d'artillerie, des systèmes anti-chars et des moyens de lutte contre les drones, sans oublier des systèmes de défense anti-aérienne. Le rapprochement arméno-indien possède également une importante dimension politique. Si les deux pays ont signé un traité d'amitié et de coopération dès 1995, c'est surtout depuis le début des années 2020 que les échanges politiques se sont accélérés avec la visite à Yerevan en 2021 du ministre indien des Affaires étrangères, puis, 4 ans plus tard, celle à l'inverse du chef de la diplomatie arménienne à New Delhi, après de multiples contacts ministériels. Autant d'échanges qui ont donné lieu à une coopération politique, économique et sécuritaire et qui a ouvert de nouvelles possibilités de partenariat dans les hautes technologies, les communications, la santé, l'éducation, la culture et le tourisme. La dimension militaire reste néanmoins la partie la plus visible de ce rapprochement. Pour l'Arménie, l'Inde offre à la fois une nouvelle source d'armement et un partenaire capable d'accompagner la transformation de ses forces armées. Pour New Delhi, Yerevan représente un débouché important pour une industrie de défense indienne que le gouvernement cherche précisément à développer à l'exportation. La rencontre d'hier s'inscrit donc dans une relation déjà bien installée plutôt que dans le lancement d'une nouvelle coopération. La présence à Yerevan du plus haut fonctionnaire du ministère indien de la Défense, les discussions militaro-techniques et surtout l'établissement d'un nouveau cadre entre les états-majors montrent que le partenariat entre l'Arménie et l'Inde se déplace progressivement des simples achats d'équipements vers une coopération militaire plus structuré. L'Union européenne et des experts allemands pour protéger le lac Sevan dans le cadre d'un effort concerté visant à préserver l'un des atouts naturels les plus précieux d'Arménie. Des représentants de l'Union européenne et de l'Institut de recherche allemand UFZ ont récemment effectué une mission dans les villes de Gavard et Vartenis afin de promouvoir des solutions de traitement des eaux usées fondées sur la nature pour protéger le lac Sevan. La mission était axée sur l'introduction de systèmes de traitement des eaux usées décentralisés, des installations durables et peu coûteuses qui exploitent les processus naturels pour filtrer et purifier les eaux usées avant qu'elles n'atteignent les écosystèmes environnants et donc le lac Sevan. Contrairement aux infrastructures centralisées traditionnelles dont la construction et l'entretien peuvent s'avérer très coûteux en ressources en milieu rural, les systèmes écologiques permettent aux communautés locales de gérer leurs ressources en eau de manière autonome tout en atténuant les risques de pollution. Un lutteur arménien champion du monde, Samvel Tertéyan, a été couronné hier au championnat de lutte gréco-romaine U20 en battant en finale l'Azéri Javidan Nematov pour la seconde fois après les championnats d'Europe À noter que l'an dernier, un autre terterien avait décroché le titre de champion du monde U20, Gaspar, le grand frère de Sambel. Félicitations à l'ensemble de la famille terterien. Voilà pour l'actualité de ce jour. Merci de votre attention et bonne journée.

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1: Bonjour à tous. La coopération militaro-technique entre l'Arménie et l'Inde au cœur de la visite du secrétaire indien à la Défense. Arrivé dimanche à Yerevan en visite officielle, le ministre Rajesh Kumar Singh a été reçu hier par son homologue arménien Souleymane Papikyan, qui a salué le développement de la coopération entre leurs deux pays. La visite du secrétaire indien à la Défense s'est poursuivie par un entretien avec le chef d'état-major des forces arméniennes, marqué par l'échange d'un document établissant un nouveau cadre de partenariat qui, derrière les formulations diplomatiques convenues, confirme la progression considérable de la coopération militaire entre Yerevan et New Delhi. En effet, après plusieurs décennies de très forte dépendance à l'égard de la Russie, l'Inde est devenue l'un des principaux partenaires de l'Arménie de sa politique de diversification des fournisseurs d'armement. Le rapprochement est particulièrement visible depuis 2020. L'un des premiers contrats importants rendus publics concernait l'achat par l'Arménie de 4 radars de localisation d'artillerie pour environ 40 millions de dollars. D'autres commandes ont suivi et en 2024, l'Arménie était même présentée comme le premier acheteur étranger d'armes fabriquées en Inde pour un montant d'environ 600 millions de dollars selon des données attribuées au gouvernement indien lui-même, mais certaines estimations d'experts évoquent un montant plus important encore, de l'ordre de 1,5 milliard de dollars pour l'ensemble des contrats conclus pour des lance-roquettes multiples, des radars, des équipements d'artillerie, des systèmes anti-chars et des moyens de lutte contre les drones, sans oublier des systèmes de défense anti-aérienne. Le rapprochement arméno-indien possède également une importante dimension politique. Si les deux pays ont signé un traité d'amitié et de coopération dès 1995, c'est surtout depuis le début des années 2020 que les échanges politiques se sont accélérés avec la visite à Yerevan en 2021 du ministre indien des Affaires étrangères, puis, 4 ans plus tard, celle, à l'inverse, du chef de la diplomatie arménienne à New Delhi, après de multiples contacts ministériels. Autant d'échanges qui ont donné lieu à une coopération politique, économique et sécuritaire et qui a ouvert de nouvelles possibilités de partenariat dans les hautes technologies, les communications, la santé, l'éducation, la culture et le tourisme. La dimension militaire reste néanmoins la partie la plus visible de ce rapprochement. Pour l'Arménie, l'Inde offre à la fois une nouvelle source d'armement et un partenaire capable d'accompagner la transformation de ses forces armées. Pour New Delhi, Yerevan représente un débouché important pour une industrie de défense indienne que le gouvernement cherche précisément à développer à l'exportation. La rencontre d'hier s'inscrit donc dans une relation déjà bien installée plutôt que dans le lancement d'une nouvelle coopération. La présence à Yerevan du plus haut fonctionnaire du ministère indien de la Défense, les discussions militaro-techniques et surtout l'établissement d'un nouveau cadre entre les états-majors montrent que le partenariat entre l'Arménie et l'Inde se déplace progressivement des simples achats d'équipements vers une coopération militaire plus structurée. L'Union européenne et des experts allemands pour protéger le lac Sevan. Dans le cadre d'un effort concerté visant à préserver l'un des atouts naturels les plus précieux d'Arménie, des représentants de l'Union européenne et de l'Institut de recherche allemand UFZ ont récemment effectué une mission dans les villes de Gavard et Vartenis afin de promouvoir des solutions de traitement des eaux usées fondées sur la nature pour protéger le lac Sevan. La mission était axée sur l'introduction de systèmes de traitement des eaux usées décentralisés, des installations durables et peu coûteuses qui exploitent les processus naturels pour filtrer et purifier les eaux usées avant qu'elles n'atteignent les écosystèmes environnants et donc le lac Sevan. Contrairement aux infrastructures centralisées traditionnelles dont la construction et l'entretien peuvent s'avérer très coûteux en ressources en milieu rural, les systèmes écologiques permettent aux communautés locales de gérer leurs ressources en eau de manière autonome tout en atténuant les risques de pollution. Un lutteur arménien champion du monde, Samvel Tertéyan, a été couronné hier au championnat de lutte gréco-romaine U20 en battant en finale l'Azéri Javidan Nematov pour la seconde fois après les championnats d'Europe À noter que l'an dernier, un autre terterien avait décroché le titre de champion du monde U20, Gaspard, le grand frère de Sambel. Félicitations à l'ensemble de la famille terterien. Voilà pour l'actualité de ce jour. Merci de votre attention et bonne journée.

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1: Bonjour à tous. La coopération militaro-technique entre l'Arménie et l'Inde au cœur de la visite du secrétaire indien à la Défense. Arrivé dimanche à Yerevan en visite officielle, le ministre Rajesh Kumar Singh a été reçu hier par son homologue arménien Souleymane Papikyan, qui a salué le développement de la coopération entre leurs deux pays. La visite du secrétaire indien à la Défense s'est poursuivie par un entretien avec le chef d'état-major des forces arméniennes, marqué par l'échange d'un document établissant un nouveau cadre de partenariat qui, derrière les formulations diplomatiques convenues, confirme la progression considérable de la coopération militaire entre Yerevan et New Delhi. En effet, après plusieurs décennies de très forte dépendance à l'égard de la Russie, l'Inde est devenue l'un des principaux partenaires de l'Arménie de sa politique de diversification des fournisseurs d'armement. Le rapprochement est particulièrement visible depuis 2020. L'un des premiers contrats importants rendus publics concernait l'achat par l'Arménie de 4 radars de localisation d'artillerie pour environ 40 millions de dollars. D'autres commandes ont suivi et en 2024, l'Arménie était même présentée comme le premier acheteur étranger d'armes fabriquées en Inde pour un montant d'environ 600 millions de dollars selon des données attribuées au gouvernement indien lui-même, mais certaines estimations d'experts évoquent un montant plus important encore, de l'ordre de 1,5 milliard de dollars pour l'ensemble des contrats conclus pour des lance-roquettes multiples, des radars, des équipements d'artillerie, des systèmes anti-chars et des moyens de lutte contre les drones, sans oublier des systèmes de défense anti-aérienne. Le rapprochement arméno-indien possède également une importante dimension politique. Si les deux pays ont signé un traité d'amitié et de coopération dès 1995, c'est surtout depuis le début des années 2020 que les échanges politiques se sont accélérés avec la visite à Yerevan en 2021 du ministre indien des Affaires étrangères, puis, 4 ans plus tard, celle, à l'inverse, du chef de la diplomatie arménienne à New Delhi, après de multiples contacts ministériels. Autant d'échanges qui ont donné lieu à une coopération politique, économique et sécuritaire et qui a ouvert de nouvelles possibilités de partenariat dans les hautes technologies, les communications, la santé, l'éducation, la culture et le tourisme. La dimension militaire reste néanmoins la partie la plus visible de ce rapprochement. Pour l'Arménie, l'Inde offre à la fois une nouvelle source d'armement et un partenaire capable d'accompagner la transformation de ses forces armées. Pour New Delhi, Yerevan représente un débouché important pour une industrie de défense indienne que le gouvernement cherche précisément à développer à l'exportation. La rencontre d'hier s'inscrit donc dans une relation déjà bien installée plutôt que dans le lancement d'une nouvelle coopération. La présence à Yerevan du plus haut fonctionnaire du ministère indien de la Défense, les discussions militaro-techniques et surtout l'établissement d'un nouveau cadre entre les états-majors montrent que le partenariat entre l'Arménie et l'Inde se déplace progressivement des simples achats d'équipements vers une coopération militaire plus structurée. L'Union européenne et des experts allemands pour protéger le lac Sevan. Dans le cadre d'un effort concerté visant à préserver l'un des atouts naturels les plus précieux d'Arménie, des représentants de l'Union européenne et de l'Institut de recherche allemand UFZ ont récemment effectué une mission dans les villes de Gavard et Vartenis afin de promouvoir des solutions de traitement des eaux usées fondées sur la nature pour protéger le lac Sevan. La mission était axée sur l'introduction de systèmes de traitement des eaux usées décentralisés, des installations durables et peu coûteuses qui exploitent les processus naturels pour filtrer et purifier les eaux usées avant qu'elles n'atteignent les écosystèmes environnants et donc le lac Sevan. Contrairement aux infrastructures centralisées traditionnelles dont la construction et l'entretien peuvent s'avérer très coûteux en ressources en milieu rural, les systèmes écologiques permettent aux communautés locales de gérer leurs ressources en eau de manière autonome tout en atténuant les risques de pollution. Un lutteur arménien champion du monde, Samvel Terteyan, a été couronné hier au championnat de lutte gréco-romaine U20 en battant en finale l'Azéri Javidan Nematov pour la seconde fois après les championnats d'Europe À noter que l'an dernier, un autre terterien avait décroché le titre de champion du monde U20, Gaspard, le grand frère de Sambel. Félicitations à l'ensemble de la famille terterien. Voilà pour l'actualité de ce jour. Merci de votre attention et bonne journée.
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1: Le génocide arménien provoque une grave crise entre la France et la Turquie.
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3: Le peuple turc n'est pas mon ennemi. Celui qui est mon ennemi, c'est celui qui veut nous faire taire de force. 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

0: C'est Karine Gavion, bonjour.
1: Bonjour Anaïta Copion.
0: Je suis ravie de t'avoir sur ce podcast. C'est un podcast que tu sais qu'on a lancé pour les 60 ans du CDCA, du Comité de défense de la cause arménienne. Alors généralement, on interroge des militants de la cause arménienne, mais on veut aussi ouvrir ce podcast, et donc c'est ce qu'on est en train de faire, à des experts, qu'ils soient dans le domaine de la géopolitique, dans l'histoire, des avocats, tous ceux en fait qui quelque part ont contribué à faire parler de ce sujet, du sujet de l'Arménie et du sujet de la cause arménienne en règle générale. Donc je suis très contente de t'avoir sur ce volet-là. La manière dont on commence ce podcast, toujours, c'est de demander à l'invité de se présenter et de raconter un peu son parcours et ce qu'il a fait depuis ces dernières années sur ces sujets-là. Donc je vais te laisser te présenter.
1: Eh bien, merci et bravo pour cette très louable initiative. On a besoin vraiment de décloisonner et de faire d'un podcast, un outil au service de la transmission, et c'est ce que tu fais, et bravo. Alors moi, j'ai beaucoup de casquettes. je suis né en France, mon père est né en Syrie, ma mère est née en Belgique, on a plusieurs passeports. Je me considère comme un enfant de la diaspora, et pas un Arménien de France, ou un Arménien de Suisse, ou de Syrie, parce que j'ai... Et ça, ça a profondément marqué mon ADN. J'ai grandi au Portugal, dans un lycée français. J'ai intégré Sciences Po Paris pendant 5 ans. J'ai pas mal voyagé dans ce cadre-là, que ce soit dans le monde hispano-américain et le monde arabe. Et donc, j'ai plusieurs casquettes. J'ai une compétence sur le monde hispano-américain, parce que je parle portugais et espagnol, mais aussi le monde arabo-musulman, parce que j'ai appris l'arabe et le turc. Et c'est fondamental d'avoir ce lien avec l'Orient, parce que pour moi, la matrice, la diaspora, c'est la Syrie, le Liban, et ça, du fait de mes racines, ben, je me sens profondément marqué par cette expérience que j'ai eue depuis l'âge de 11 ans jusqu'à l'âge de 25 ans, c'est-à-dire des séjours fréquents en Syrie, au Liban, plus tard en Turquie, qui m'ont fabriqué, en fait. Donc, je suis le fruit de cette construction, c'est-à-dire le vécu et toute cette manière de vivre des identités arméniennes différentes. Et maintenant, je suis, ma foi, chercheur et un peu journaliste aussi, dans un institut qui s'appelle l'Institut chrétien d'Orient, où on travaille justement sur les minorités d'Orient, mais à travers un prisme engagé, mais pas religieux, ça qui est intéressant. Et donc, moi, je fais beaucoup de géopolitique dans ce cadre-là, et j'aime beaucoup associer, en fait, la géopolitique et le fait religieux, ça m'intéresse, et aussi la poésie. Parce que j'ai aussi un métier de poète. C'est-à-dire que sinon, bah, j'enseigne. Et puis oui, j'écris régulièrement dans plusieurs journaux. Je suis dans le comité de rédaction de la revue Conflit, qu'on a créée en 2014, qui est une excellente revue de géopolitique réaliste. Mais je garde toujours un lien avec les médias arméniens, parce que ça m'a aussi structuré. Et j'ai commencé à collaborer notamment pour France Arménie en 2007. Et je poursuis cette collaboration, parce que pour moi, c'est très précieux.
0: Très bien. On va beaucoup parler de géopolitique sur cette émission, mais je veux juste revenir une seconde sur ces identités plurielles dans la diaspora. Ça me paraît très intéressant parce que tous les intervenants qu'on a eus jusqu'à maintenant parlaient de leur manière de vivre leur arménité en France. Toi qui as vu aussi ce côté un peu syrien, libanais, comment tu qualifierais un peu ces différences-là entre les Arméniens, on va dire, du Liban et leur manière de vivre leur arménité, souvent des descendants par ailleurs directs du génocide et on va dire la manière dont tu vois que l'arménité se vit aujourd'hui en France, par exemple.
1: Alors déjà, la grande différence entre l'arménité qui se vit en France et en Orient, c'est que la réalité en France, elle est fragmentée. Elle est extrêmement éclatée en petits morceaux, en petits fragments, que l'on soit originaire d'Arménie, que l'on soit originaire du Moyen-Orient, qu'on soit de la 4e ou la 5e génération de France. Et tout cela, en fait, complique, je dirais, la tâche du militant qui essaye, en fait, de garder, de poursuivre le combat, en fait, pour les droits du peuple arménien, mais aussi pour construire un projet. Parce que c'est ça qui est très important, c'est qu'on n'est pas là que pour militer par rapport au passé, mais aussi se projeter. En fait, on peut faire société au Moyen-Orient, même si ça s'est perçu comme un ghetto. En France, c'est l'extrême inverse. Et ce qui me manque, en fait, en France, c'est une société arménienne avec une vraie vie culturelle arménienne, une vie, je dirais, où la langue arménienne, elle est vraiment fluide, elle est pratiquée, et où on est dans une approche, je dirais, décomplexée. Pendant très longtemps, alors ça concerne pas trop ma génération, mais peut-être un petit peu, mais surtout la génération de mes parents, le complexe était très très difficile à porter quand on était d'origine arménienne. On passait son temps à se justifier qu'on était bien intégré, et surtout pas de vagues. Bon, ça ne concerne pas ma famille, mais je vois dans mon entourage, c'est le complexe

0: On joue d'une mégalopole, la mégalopole de Constantinople, avec tout ce dynamisme culturel aussi, cette modernité qui est intéressante. Eh bien, je trouve que c'est intéressant parce que on n'est pas dans l'Arménie, on n'est pas dans la diaspora, mais aussi le rapport au temps n'est pas le même. La question du génocide est une question d'actualité, c'est pas une question mémorielle. Et on la relie à d'autres questions, la question kurde, la question des droits de l'homme, la question de Chypre, la question des minorités sexuelles notamment. Et ça, c'est fondamental. C'est-à-dire toujours de remettre à jour le curseur. Alors que la tendance, je dis pas que c'est la vérité, mais la tendance qu'on aurait en diaspora classique, États-Unis, France, Liban, c'est dans l'otage de ce que j'appelle le tout mémoriel. Et quand on est dans le tout mémoriel, eh bien, ça peut devenir un fardeau et ça peut, au fait, rendre plus difficile la démarche de transmission.
1: Comment il s'appelait l'humoriste, celui qui a des nattes, là, tu sais, l'humoriste un
0: Barbérian, peu.
1: Berbérian,
0: ouais.
1: Berbérian. Ouais. Je me souviens.
0: Ouais, Berbérian. Ouais, Astérix. Berbérian.
1: Voilà, ça y est, ça fait.
0: Alias Astérix.
1: Je pensais à son nom. Il y a quelques années, il était à Paris pour une conférence sur notamment ce sujet et il disait, ouais. Et moi, ça m'avait marqué, il disait, quand on parle de Haya Barpanoun, donc
0: ouais, la conservation.
1: De la conservation, ouais. Il disait, ça me donne l'impression qu'on parle de tofu, quoi, qu'on parle de, vous savez, de légumes qu'on mettrait de côté, qu'on voudrait conserver dans un bocal. Et lui, ce qu'il disait, ce qu'il prenait, c'est une approche. En fait, décomplexé, il disait être arménien, il faut que ce soit sexy. T'étais là, voilà.
0: En 2015, il a dit ça.
1: Et moi, ça m'avait marqué. Je me suis dit, mais c'est vrai, moi, on m'a jamais appris à voir l'arménité comme étant quelque chose d'hyper positif. C'est vrai que très tôt dans notre enfance, on est confronté à la réalité du génocide, à cette question mémorielle, à ce qu'on a souffert, aux souffrances. Enfin, c'est vraiment.
0: Alors, Berbérian, son point de vue aussi, c'est un amène du Liban, hein, d'accord. Oui. Donc, il a grandi au Liban. Donc, au Liban, il n'y a pas d'État.
1: Oui.
0: Au Liban, il y a une jeunesse arménienne extrêmement décomplexée, dynamique, qui s'intègre aussi dans des combats. Les combats de son époque, de sa génération, notamment c'était le combat tiers-mondiste, le combat palestinien. Et les Arméniens se sont inspirés de ce combat pour eux, à leur tour, prendre les armes et pour défendre, en fait, la mémoire, mais aussi un combat pour un idéal, l'idéal de justice et de liberté. Et je crois que si on perd de vue, en fait, ces mots, l'idéal de justice, l'idéal de la liberté, eh bien, on est passé complètement à côté.
1: Ouais.
0: Les Arméniens du Liban, en fait, ils nous donnent une leçon, je dirais, d'émancipation, et il faut vraiment les remercier parce que cette diaspora-là, elle a joué un rôle fondamental pour faire revivre, en fait, le combat arménien en France, aux États-Unis, au Canada, où il y a eu des importantes vagues migratoires. Maintenant, on est arrivé à un niveau d'essoufflement et il faut penser comment on peut tirer profit, je crois, de ce que la France a de mieux à donner en termes de culture, en termes d'éducation, en termes de retour critique de soi, d'esprit critique. Et il y a une rencontre qui doit se refaire, je crois, entre la culture arménienne et la culture française pour produire une nouvelle génération de militants décomplexés, mais pas forcément des observateurs engagés. Et ça me revient aussi à... En fait, c'est très intéressant le transgénérationnel parce qu'on se rend compte que d'une génération à l'autre, t'as un immense fossé. Un immense fossé, c'est-à-dire que la diaspora, c'est quelque chose qui est pas stable, c'est pas statique. Ça bouge tout le temps. C'est impossible de la localiser, de la contrôler. Alors, ça a ses côtés positifs. La preuve, regarde, en 30-40 ans, tout ce que les militants ont fait pour que le génocide soit reconnu, parce que personne ne pouvait contrôler cette diaspora. Et ça embête beaucoup les Turcs et les Azerbaïdjanais. Mais à côté de ça, je crois qu'il faut tenir compte de l'idée. J'ai perdu le fil de ma pensée, mais c'était la génération. D'une génération à l'autre, t'as un immense fossé. Et il faut valoriser, au fait... une nouvelle transmission qui se fait avec des nouveaux outils. Et je crois que ça devrait être une des priorités, quoi. Une priorité, c'est de préparer, en fait, les cadres de demain à travers des mécanismes, à travers de témoignages, à travers de ce que les autres ont fait et ont précédé. En fait, le problème, c'est qu'on oublie très vite. J'étais à Alfortville il y a 2 semaines pour une conférence sur les médias arméniens et je me disais, mais les médias arméniens, c'est fondamental parce qu'en diaspora, ce sont les gardiens de notre mémoire collective. C'est-à-dire qu'une fois que tu oublies, enfin, il y a tellement de bouleversements qui se passent, surtout depuis 2018 et 2020 dans le monde arménien, c'est qu'on oublie très très facilement, on est frappé d'amnésie parce qu'on est complètement, je dirais, assommé par la charge émotionnelle, douloureuse, etc. Enfin, tout ce qui s'accumule. Et on oublie, en fait, des pans entiers de notre culture, de notre histoire. Et je crois qu'il faut valoriser le travail qui a été fait par des journalistes sur plusieurs décennies pour pouvoir justement mieux connaître, nous connaître, mieux savoir qui nous sommes pour mieux construire un projet porteur de sens.
1: Tu disais que c'était un outil de transmission avant qu'on commence cet épisode. Tu disais que c'était un outil de transmission.
0: Un podcast.
1: Ouais. Et je trouve ça tellement vrai. Moi, je vais te donner juste...

0: un exemple sur le journal Hayastan. Nous, quand on était jeunes, on a décidé de le relancer, mais parce que, en fait, ça nous paraissait fondamental, mais on n'y avait pas réfléchi plus que ça. Et là, quand on est à Rue Bleue et quand on monte, vous regardez les archives du journal Hayastan, en fait, c'est des archives vivantes des années, par exemple, fin 40, 50, 60, 70, de ce qui s'est passé dans le monde arménien. Et parfois, je fais l'exercice de lire un extrait du journal et de comparer avec l'actualité aujourd'hui. C'est frappant à quel point il peut y avoir des parallèles et quelque part à quel point nous-mêmes, en tant qu'Arméniens, on se plonge peut-être pas assez dans notre histoire pour comprendre ce qui s'est passé dans le passé et se projeter un peu, enfin, tu vois, avoir une meilleure grille de lecture quelque part sur l'actualité qui est celle d'aujourd'hui, quoi.
1: C'est pas que pour la nostalgie qu'il faut se
0: Ouais,
1: pencher dans les
0: non, bien sûr,
1: archives, mais surtout comprendre quelque chose d'important, c'est que il y a 30 ans, il y a 50 ans, 60 ans, d'autres personnes ont pensé comme nous,
0: oui, c'est ça.
1: ils se sont posé les mêmes questions
0: C'est
1: que nous.
0: ça, exactement.
1: Et notamment la question de l'assimilation, la question du communautarisme, la question aussi de l'engagement. Et si tu regardes les archives d'Ariastan dans les années 60, tu avais des plumes prestigieuses. Je pense à Harutyun Gurdjian, qui était un grand pédagogue, malheureusement, qui est mort du Covid il n'y a pas très longtemps, et qui était un Arménien du Liban, mais un intellectuel pédagogue qui a pensé la diaspora, qui a écrit en France un livre très important sur l'exil à travers une analyse littéraire. Et lui, il se posait des questions dans Ariastan. Moi, je me posais des questions en 2016-17, encore maintenant. Avec Serge Avedikian, on a fait un livre qui s'appelle Diasporalogue, où voilà, on se disait, bah, notre rapport à la France, c'est quoi? Notre rapport à l'Arménie, c'est quoi? Est-ce qu'on est vraiment de là-bas? Est-ce qu'on doit faire partie de l'Arménie ou on doit rester en diaspora? Parce que notre identité est autre et on doit se penser en exil, mais parce que cet exil va durer, mais est-ce que cet exil n'est pas aussi une chance en termes d'universalisme? Et tout cela, en fait, fait énormément sens et la presse recueille tous ces fragments. Donc moi, mon livre que j'ai sorti il n'y a pas longtemps, bah, Escale arménienne, c'était sur but de transmettre quelque chose à un produit qui soit accessible aux tous. Et le langage journalistique, il est accessible, en fait. Donc on fait de la vulgarisation.
0: Je comprends. On va se plonger sur le point douloureux qui est la question géopolitique aujourd'hui. C'est une question, tu l'as dit, hein, on a vécu plusieurs vagues de choc et de
1: Bouleversement.
0: bouleversement et de choc émotionnel aussi,
1: Sur un laps de temps très court.
0: hyper court,
1: Ouais.
0: et ça continue.
1: 2020, 2023,
0: Oui,
1: 2023.
0: et là ça continue parce qu'on a l'impression de vivre des moments historiques. Et d'ailleurs, on ne sait pas très bien comment naviguer dans ces moments historiques aussi, parce que en fait, on a tous besoin d'un peu de recul, et je pense qu'il y a un travail qui n'a pas été assez fait. J'espère que sur l'un des prochains épisodes, on pourra aussi en discuter avec plutôt des psychologues et cette catégorie de
1: Bien
0: métier-là, mais
1: sûr, bien sûr.
0: sur les traumas qu'on a vécu aussi.
1: Fondamental, ouais.
0: Déjà, quelle est ton analyse en quelques mots, et puis après, on rentrera dans le détail, mais de la situation géopolitique aujourd'hui qui concerne l'Arménie, parce qu'il y a eu des bouleversements tels entre la perte de la Tsar et aujourd'hui entre les revendications territoriales de l'Azerbaïdjan sur l'Arménie. On l'a répété à plusieurs reprises dans les différents épisodes de ce podcast, mais l'Azerbaïdjan qui considère maintenant l'Arménie comme étant l'Azerbaïdjan occidental. Quelle est ton analyse aujourd'hui de la situation géopolitique? J'ai conscience que c'est une question
1: Non, mais je réponds en plusieurs temps. Déjà, il y a un dilemme qui se pose depuis l'indépendance de l'Arménie, mais depuis tout le temps. C'est le dilemme sécurité versus souveraineté. C'est-à-dire que l'Arménie, quand elle accède à l'indépendance dans un contexte de guerre, d'enclavement, de blocus, de chaos, eh bien, peu de gens donnent du crédit à son projet de souveraineté et d'État. Capable de garantir, parce qu'une indépendance, eh bien, ça se déclare, mais ça se maintient. Et pour se maintenir, bah, il faut avoir les leviers, il faut avoir les moyens. Et c'est pas évident, évident. Et puis, toujours cette idée que bah, l'Arménie ne pourra jamais s'en sortir sans un protecteur extérieur, que ce soit la Russie jusqu'en 2020, 2022. Et aujourd'hui, ce que ces nouvelles autorités veulent montrer à l'opinion et aussi au monde, bah, c'est qu'on peut plus compter sur la Russie pour plein de raisons légitimes, factuelles. Mais maintenant, il faut faire un pivot vers l'Ouest et ce que, c'est-à-dire l'Union européenne, les États-Unis. Mais ce qu'elles ne disent pas complètement, bah, c'est que l'Union européenne, les États-Unis n'ont pas envie, n'ont pas les moyens, n'ont pas d'intérêt à s'investir énormément sur l'Arménie et plutôt vont, au pire des cas, déléguer cette gestion de l'Arménie à la Turquie, puisque la Turquie, c'est quand même un pilier de l'OTAN. Il faut pas oublier ça, même si les relations sont compliquées entre la Turquie et l'OTAN. La Turquie reste le voisin de l'Arménie. La Turquie considère l'Arménie comme un État, je dirais, fonctionnel, groupion, un État qui a un territoire dans lequel il y aura des voies de transit, il y aura des entreprises turques qui vont investir dans des projets projets d'infrastructure. Ils vont faire une colonie économique. Et c'est ce sujet géopolitique qui m'inquiète, c'est-à-dire que la Turquie, l'Arménie ne construit pas un État aujourd'hui fiable. Pourquoi ? Pas parce que l'Arménie n'est plus un État-nation. Elle aurait pu l'être à l'époque de Serge Sarkissian parce qu'il y avait une vraie ouverture sur les Arméniens du monde entier, avec le ministère de la Diaspora, avec la déclaration panarménienne de 2015, qui est un moment extrêmement fort et qui a été complètement oublié, où tu vois, toutes les autorités légitimes de l'Arménie, du monde arménien, qui proclament en fait une déclaration sur nos valeurs communes, sur nos engagements communs. Et ça, on est passé complètement, je dirais, à 180 degrés depuis 2015. Aujourd'hui, on assiste, c'est le sujet de ma thèse, au fait, à un détricotage du projet d'État-nation arménien. À la place, c'est un autre projet, c'est le projet de l'Arménie réelle. Alors, bien sûr, je comprends très bien l'argument que l'Arménie n'a pas les moyens d'avoir des positions maximalistes, de défendre à la fois l'Alsace, le Djavar, l'Arménie occidentale, vu la faiblesse des moyens et l'imminence d'une nouvelle guerre. Mais là où je suis en colère, c'est que, un, on nous a menti, deux, personne ne fait son autocritique. Enfin, les autorités, bien sûr, les anciens ont une responsabilité accablante dans l'affaiblissement de l'Arménie, parce que l'Arménie s'est vidée, démographiquement parlant, elle a perdu énormément de ses ressources démographiques sous les anciens mandats, hein, des anciens présidents. Mais l'actuel gouvernement a une responsabilité accablante dans la perte de l'Alsace et des choix complètement erratiques de politique étrangère. Qu'est-ce qu'on avait besoin en 2020 de rappeler le traité de Sèvres, de provoquer les Turcs, voilà, quand on connaît les positions, enfin en tout cas je dirais l'ignorance de la géopolitique. Juste, c'est très important, quand on parle de géopolitique, il ne s'agit pas uniquement de comparer des cartes, hein, ce n'est pas de la géostratégie. La géopolitique, c'est une analyse, c'est une méthode d'analyse qui combine plusieurs disciplines. Alors tu vois, la géographie politique, des relations internationales, mais attention, ce n'est pas synonyme, mais il y a des relations internationales, c'est fondamental, mais aussi de l'histoire. Il faut connaître l'histoire. Et en 2020, lorsqu'il y a eu la guerre des 44 jours, mon premier réflexe a été de lire ce qui se passait il y a 100 ans, lorsque la Turquie envahit l'Arménie, la Turquie kémaliste envahit l'Arménie pour justement casser complètement le traité de Sèvres, hein, qui était juste signé sur le papier. Elle s'empare de Kars, d'Ardaran, d'Ararat. Et le scénario, à peu près le même que celui de 2020. Un siècle jour pour jour, c'est ça qui est très très glaçant. Et le comportement des acteurs est assez pareil, assez similaire. La Turquie, forcément, elle a cette libido qui pousse toujours à s'étendre. C'est une conception très allemande, très organique, la géopolitique, c'est-à-dire l'État est un corps humain, il a besoin de se développer, il a besoin d'un espace vital, il a aussi une angoisse existentielle par rapport justement à d'autres récits, notamment le récit arménien. La Russie, elle, réflexe impérial, c'est-à-dire on est soit vassal, soit ennemi, on n'est pas allié. Et quand il faut frapper son vassal, on se dérange pas pour le faire. Ça, et on l'a vu. Et puis l'Occident, dans cette affaire, est très très pusillanime, très hypocrite et surtout très dangereux, parce qu'il se comporte comme un fossoyeur avec ses promesses qui séduisent, avec son modèle qui séduit. Et puis à un moment, ils nous jetteront dans le ravin. Et voilà. Et donc je voyais toujours cette similarité. Donc il faut lire l'histoire. Un bon géopolitologue, c'est aussi un bon historien. Et quand tu me poses des questions sur la géopolitique, je suis obligé de mobiliser l'histoire pour comprendre en fait la rationalité des acteurs en présence, et aussi pour comprendre et tirer les bonnes leçons, c'est-à-dire que les élites arméniennes, malheureusement, que ce soit la République d'Arménie et aussi la diaspora, elles ont un problème d'acceptation du réel et d'acceptation de ce qu'est un État. Et le problème, c'est que l'Arménie n'est pas un État-nation parce qu'elle ne représente que 30% aujourd'hui de la nation. Ces Arméniens qui vivent en Arménie, et 70% qui hors de l'Arménie, qui ont aussi des aspirations à construire cet État, parce que beaucoup sont originaires aussi de l'Arménie. Et il y a une incapacité à construire en fait des structures étatiques pérennes, fiables, construire un vrai projet. Aujourd'hui, en fait, c'est plus un régime. Le gouvernement arménien, c'est un régime, c'est pas vraiment un État. Pourquoi ? Parce qu'il n'y a pas de résilience institutionnelle. Ça veut dire que si tu as une alternance politique, on va encore faire table rase. Si tu as des élections, comme ça va être le cas législatif de juin, le parti au pouvoir va mobiliser ce qu'on appelle les ressources administratives. C'est pas nouveau, hein, les anciens régimes le faisaient aussi. Et donc, cette démocratie, elle est très imparfaite. Et aussi, ce qui est extrêmement douloureux pour nous qui sommes très engagés, enfin qui défendons l'idée d'une Arménie forte, c'est que cette Arménie ne veut pas entendre parler de la diaspora, parce que cette diaspora est trop politisée. et pas contrôlable. Et là où c'est très dangereux aussi, c'est qu'elle se prive de cette ressource qui n'est pas que économique, mais elle est humaine, notamment des Arméniens de Russie, parce que c'est pas les Arméniens de Russie, bah c'est une très très très grosse diaspora. Et il y a aussi beaucoup de cadres intéressants, les Arméniens des États-Unis, les Arméniens de France, qui demandent qu'une chose, bah en gros, bah c'est que l'Arménie soit plus forte. Mais là aujourd'hui, l'Arménie est faible. Et non seulement elle fait, mais elle divise la diaspora, qui est encore plus faible. Donc j'en viens à ce constat, face à tous ces défis géopolitiques, que pesons-nous, que sommes-nous ? Pas grand-chose. Nous, on n'a pas prise sur ces événements qui nous dépassent. Mais par contre, on peut balayer devant notre porte et nous renforcer localement. Nous renforcer localement à travers nos structures, renforcer les structures existantes en changeant de paradigme, en travaillant sur une vision. Bah, les élections de CCAF, si je crois, c'est un bon signal, même si le taux de participation est insatisfaisant. Mais je pense qu'une diaspora forte, aujourd'hui, c'est possible, à condition de ne pas dépenser trop d'énergie à importer les débats qui sont très douloureux, les débats qui se passent en Arménie. Et ça demande un travail, ça demande un effort conséquent, c'est-à-dire de se doter d'une véritable vision et d'un agenda.
0: J'ai plein de questions.
1: Le temps passe.
0: Le temps passe, mais j'ai plein de questions. Non, la première, tu as en partie répondu, mais j'aimerais que ce soit clair pour ceux qui nous écoutent. Moi, j'entends souvent des remarques de personnes qui disent « Non, mais de toute manière, les Arméniens diaspora, vous n'avez pas à vous mêler de ce qui se passe en Arménie. » Qui presque veulent couper ce lien. Alors, ils ne vont pas jusqu'à dire « On devrait se cantonner qu'à payer ou qu'à faire de l'humanitaire ou qu'à ça, mais c'est presque sous-entendu. Qu'est-ce que tu penses de ça et comment on peut répondre à ces gens-là ? Parce qu'en fait, pour moi, mais ce n'est que mon avis, mais la conséquence directe de ça, c'est la démobilisation en fait, des Arméniens diaspora.
1: L'apathie et la désaffiliation, c'est plus dangereux que l'assimilation. Parce qu'on est écœuré. On est complètement écœuré et on voit bien qu'on ne fait pas partie du projet. On est exclu du projet. Alors bien sûr, il y a des opportunistes qui vont être contents parce qu'ils vont dire, tiens, ça tombe bien, j'ai des comptes à régler avec les anciennes structures, donc je vais essayer de bien me faire voir auprès d'Yelevan. Mais je pense que ces gens-là se fichent de l'Arménie aussi, mais c'est ça qui est dramatique. Mais ça, en fait, ça nous demande un effort conceptuel. Un, c'est quoi l'Arménie ? Deux, c'est quoi la diaspora ? Un, il y a, pendant très longtemps, un concept qui prévalait, c'était le concept du nationalisme ethnique. C'est-à-dire, on se bat pour la nation, pour le génocide, pour la reconnaissance du génocide, pour la libération des territoires. Et puis, depuis 91, il y a un autre concept qui s'appelle le patriotisme civique, c'est-à-dire être un bon Arménien, celui qui est citoyen de la République d'Arménie, c'est-à-dire qui a des droits, mais des devoirs de servir dans l'armée, devoir de payer ses impôts et de consolider cet État, c'est-à-dire devoir de responsabilité. Ce concept d'État, je reviens, il est fondamental pour comprendre le mal-être et la défaite arménienne. Et en diaspora, pendant très très longtemps, on a sous-estimé cette idée d'État arménien, qui est en fait une réalité beaucoup plus, je dirais, abstraite. C'est-à-dire que l'Arménie, c'est la patrie. On y va pour se faire baptiser, pour de l'humanitaire, pour des mariages, pour du tourisme. Mais on n'y va pas vraiment pour un projet. Alors, bien sûr, il y en a, heureusement. Il y a des projets. Mais ça reste quand même très très embryonnaire par rapport au potentiel que peut apporter la diaspora. Aujourd'hui, il y a une situation de blocage, surtout depuis 2020, 2022, 2023, parce qu'il y a un bras de fer très fort entre le gouvernement arménien et la FRA d'Ashlang Structure, mais pas uniquement, aussi d'autres structures qui sont dans la défiance. Alors, regarde les dernières décisions, une déclaration hostile à la politique de sable de l'Église arménienne apostolique, c'est pas vraiment des Ashlang, c'est des notables de l'UGAB qui étaient des signataires. Donc il y a un vrai divorce. Et encore, pour que divorcer, il faut qu'il y ait eu mariage, donc il faut peut-être pas prononcer ce mot-là. Mais il y a une véritable défiance réciproque. Et face à cette défiance, à cette situation de blocage, il faut qu'on développe, je crois, des relations plus horizontales et plus souples sur la base de la société civile arménienne. Et cette société civile arménienne, elle existe. Il y a des intellectuels, il y a des journalistes, il y a des artistes. Il y a des opposants et ils sont pas tous aux ordres de la Russie, on en déplaise donc aux fake news, même si c'est un vrai sujet, le sujet de, je dirais, de la guerre hybride que livre la Russie en Arménie. Il faut aussi en parler avec objectivité et prudence. Je crois que on a encore les moyens, je dirais, de développer un nouveau paradigme, mais ce paradigme-là, il doit être fait autour de valeurs communes, autour d'un projet commun. Et j'en reviens un petit peu à l'éducation. En fait, ce qui a manqué en fait pendant toutes ces années-là, c'est l'éducation, parce que on s'en rend très bien compte en 2020, lorsque l'Artsar est attaqué. On était très très peu hein, sur les plateaux, télé, radio, à expliquer. Pourquoi ? Parce qu'on ne comprenait pas très bien ce qui se passait et parce qu'on ne nous avait pas bien expliqué la complexité de ce conflit.
0: Est-ce que je peux rajouter un truc là-dessus ?
1: Bien sûr.
0: J'allais t'en parler tout à l'heure, mais moi, en 2020, j'ai un moment qui m'a frappé. Ouais. Je ne sais pas si tu te souviens des manifestations. Un moment, il arrive même 20 000 personnes dans la rue.
1: À Bruxelles, notamment.
0: Et même en France, il y a eu des moments où tout le monde s'est mobilisé.
1: C'est vrai.
0: Et je me souviens, 9 novembre, à partir du 10, 11 novembre, tu avais des Arméniens qui se disaient « Non, mais il a raison, Chouché, c'était pas Arménien. »
1: Alors, pourquoi ?
0: Et donc, je lis ça à l'éducation, mais dis-moi ce que tu en penses.
1: Alors, l'éducation, oui, c'est un vrai sujet, mais je dirais qu'il y a un déni de réel, parce que le réel est trop douloureux. Le réel est insupportable, donc on va le fuir. C'est plus facile. L'identité est perçue comme un fardeau, et quand on est en situation de défaite, on cherche un bouc émissaire, et on va se mettre à détester les Al-Sariot, parce que ben, c'est eux qui ont mis au pouvoir des kleptocrates, hein, Robert Koucharian, Serge Sarkissian, bon, on va les détester. Et puis, il y a aussi un autre réflexe psychologique pavlovien, je crois, c'est on a cru à Nicole Pachigny, on a cru à ses promesses d'une Arménie souveraine, démocratique, fière. C'était sexy. Je me rappelle, en 2018, l'Arménie a fait la une de The Economist, hein, le magazine d'économie, parce que c'était un vrai modèle de révolution de velours, sans agenda. Bon, très bien. Bon, c'était il y a très très longtemps. Hein, quand on y pense, on a l'impression que c'était avant-guerre, avant Covid. Et c'est vrai. Ça paraît très lointain. Et puis, on ne veut pas accepter qu'on s'est trompé avec cet homme. Donc on va s'enfoncer dans cette rhétorique, la paix à tout prix et la prospérité. Au fond, au bout du tunnel, la prospérité, quoi. Mais à côté de ça, on vend notre âme, on vend nos valeurs, on vend, on cède beaucoup trop sans aucune contrepartie, parce que ce n'est pas une paix des braves, c'est une paix d'humiliation, sans aucune extrêmement asymétrique. Et dans ces cas-là, eh bien, je peux comprendre un réflexe de désaffiliation, parce que les gens sont trop faibles, trop mal outillés pour pouvoir comprendre ce réel, pour pouvoir l'analyser, pour pouvoir le décrypter et surtout pour pouvoir proposer autre chose. Alors la haine de soi aussi, c'est un fait. La haine de soi et puis la haine des autres. On va chercher des boucs émissaires. Il faut que tu regardes, enfin tu le regardes sur les réseaux sociaux aussi, le degré de haine, le niveau de haine, c'est extrêmement haineux. Et cette haine, elle est irrationnelle, mais moi je suis frappé surtout par ça. C'est-à-dire quand je regarde des tribunes sur armenews.com ou même des commentaires sur les posts, bon, avant de les bloquer bien sûr, eh bien c'est la première idée qui vient à l'esprit, c'est la haine contre d'autres Arméniens qui ne pensent pas comme nous ou avec qui on a des différends profonds. Et cette haine, elle est bien plus supérieure à la haine contre ben, ceux qui souhaitent l'anéantissement de tous les Arméniens, quels qu'ils soient. Et là, c'est plus du tout ma compétence, on sort de mon champ. Le traitement de ce traumatisme, la psychanalyse, en fait, doit être convoquée, doit être mobilisée pour expliquer à quel point les Azéris, à Bakou, mais aussi des Turcs pan-turkis, travaillent à ce projet de détruire le moral, de détruire spirituellement la nation, quoi. En la divisant, en entretenant, en fait, un sentiment de culpabilité, parce que pourquoi c'est mon frère qui est mort sur le front et pas moi, donc ça c'est des vrais traumatismes, hein. Ce sentiment aussi d'être de se haïr soi-même parce qu'on est incapable au fait de relever la face depuis 2022
0: et on a
1: besoin fondamental de dignité humaine. Et je sens que ces dirigeants sont indignes, en fait qu'il y a une indignité collective. On a besoin de dignité. Et je ne vois pas cette dignité. J'ai pu penser l'avoir auprès du sacrifice de certains héros, des gens très très louables, tout bord confondu, mais collectivement, cette dignité, elle n'est pas là. Elle n'est pas là. Je me sens complètement humilié en tant que, français d'origine arménienne. Mais je crois que si on travaille vraiment sur un projet d'éducation dans lequel il y aurait justement une volonté de déconstruire des récits, d'expliquer pourquoi on en arrivait là, eh bien là oui je me sentirais plus digne, plus utile, parce que nous on a une responsabilité par rapport à nos jeunes, quoi. Et il faut pas qu'ils grandissent avec un syndrome qui est le syndrome de la défaite.
0: J'ai trop de questions, attends.
1: Prends ton temps.
0: La première chose, ça me fait penser à une remarque de Hovhannes Kevorkian, donc le représentant de la Tsar, qui avait dit, je lui avais demandé s'il referait quelque chose autrement, et il m'avait dit, et ça m'avait marqué, si c'était à refaire, j'aurais été plus cru dans mes paroles auprès des politiques français quand j'alertais sur la situation, quand je leur disais que la Tsar pouvait disparaître, quand je leur disais qu'il y avait des moments très difficiles qui allaient arriver parce que l'Azerbaïdjan n'allait
1: presque
0: pas. Exactement. on est dans un moment,
1: Ouais.
0: en tout cas, c'est comme ça que je le sens, mais tu me diras ton analyse. On est dans un moment où j'ai l'impression que ce n'est pas fini. Et où, je le disais tout à l'heure, l'Azerbaïdjan parle de l'Arménie comme l'Azerbaïdjan occidental, où il y a cette question de trip, quoi, de ce corridor, que certains appellent corridor, d'autres appellent avec d'autres noms pour pas... on a l'impression pour essayer de pas heurter les sensibilités, mais ça reste en gros ce passage dans l'Arménie et quelque part une normalisation des relations avec la Turquie et l'Azerbaïdjan, alors que l'agenda turc et azéri, en tout cas de mon analyse, mais je suis intéressée par rapport à la tienne, n'a pas changé. C'est-à-dire que l'Azerbaïdjan continue de déshumaniser les Arméniens, et la Turquie, ma foi, deux États, une nation,
1: Ouais.
0: elle soutient l'Azerbaïdjan dans cet agenda-là.
1: Ouais.
0: Qu'est-ce que tu penses de tout ça ?
1: Bah, déjà, je pense qu'il faut nuancer un petit peu quand on parle de panturquisme, parce que les relations entre la Turquie et l'Azerbaïdjan, elles sont compliquées, elles sont complexes, hein, c'est pas du tout, ils s'entendent pas du tout. Hein. Enfin, Aliyev et Erdogan, mais ils ont des intérêts communs, géostratégiquement parlant. La Turquie est très dépendante de l'Azerbaïdjan, et Aliyev a intérêt à entretenir cette déshumanisation des Arméniens, parce qu'il y va de sa propre légitimité politique. C'est-à-dire que s'il fait vraiment une paix des braves sur la base d'une vraie réconciliation, d'une réécriture commune du passé, avec valorisation du patrimoine arménien de l'Artsar, du Nakhitchevan, réparation pour tout ce qu'ils ont détruit, reconnaissance des massacres de Songhai, des pogroms, reconnaissance aussi de ce qui a été fait en Arménie, parce qu'il y a eu des destructions. Et ça, il faut aussi tenir compte pendant la guerre de 92-94. Une vraie histoire commune, une vraie réconciliation entre les sociétés, là, ok. Son régime ne pourra plus tenir, parce qu'il aura perdu tout son capital de légitimité, puisque ce régime est fondé sur, justement, la captation des ressources hydrocarbures au profit de son clan et détourner les regards donc sur ces crimes aussi en entretenant un climat d'hostilité contre les Arméniens. S'agissant de la politique vis-à-vis de l'Arménie, oui, l'Azerbaïdjan poursuit de façon systématique, méticuleuse, depuis la période soviétique. Quand tu regardes l'évolution de la frontière entre la République socialiste soviétique d'Arménie et l'Azerbaïdjan sur la période 1921-1935, ben l'Arménie perd déjà 1500 km² de territoire. Et chaque fois, ils ont grignoté. Donc c'est une politique de ce qu'on appelle la stratégie du salami. Déjà grignoté pour empêcher la jonction entre l'Artsar et l'Arménie, alors qu'il y avait une continuité hein, en 1921. Quand tu vois les cartes, d'ailleurs dans ma thèse, je les reprends pour bien montrer. Et cette stratégie, elle a un nom, c'est le salami, c'est-à-dire dévitaliser progressivement l'Arménie. Moi, ce qui m'inquiète le plus, et ça fait partie de l'analyse géopolitique, c'est la démographie. La démographie arménienne est extrêmement déclinante. On est passé en dessous du seuil du 3 millions en 2019-2020. Alors, il y a eu des Artsarsis qui sont... Mais est-ce qu'on va les garder ? Est-ce qu'ils vont être intégrés ? Non, malheureusement, tout porte à croire que... Les choses sont pas évidentes, elles se passent plutôt mal même, et c'est une honte aussi que de ne pas prendre soin de cette population qui, je suis désolé, ne sont pas tous du cinquième colonne au service de la Russie. Donc la question démographique, elle est essentielle pour comprendre la viabilité de cet État d'Arménie, la pérennité de l'État, et donc s'il n'y a pas une vraie politique de rapatriement sélectif sur la base de projets d'infrastructure dans lequel chaque diasporique a des compétences et qui a une motivation pour retrouver sa place et aussi une politique pour, et c'est ce que disait Ovanès, Gevorkian, parce que c'est un ami, on en parle souvent, maintenant il me dit notre priorité, c'est de faire en sorte que les Alsariotes trouvent leur place en Arménie et qu'ils se diasporisent aussi, c'est-à-dire qu'ils s'inspirent de ce qui a été fait en diaspora en termes de transmission d'un patrimoine, d'un dialecte, hein. Nous c'est l'Arménie occidentale, eux c'est le dialecte de l'Artsar et son savoir-faire. Aujourd'hui, la République d'Arménie n'est pas disposée à répondre à ce défi de l'intégration, bien au contraire, et c'est ça qui est extrêmement douloureux et intolérable pour nous. Donc pour revenir à ta question sur les enjeux géopolitiques, le panturquisme, oui et non, parce que les Turcs ont le temps avec eux, ils ont bien compris les failles des Arméniens, c'est-à-dire l'absence totale du sens du bien commun, l'absence totale du sens de l'État, les égaux qui l'emportent sur le bien collectif, alors que, à l'inverse, la Turquie, l'Azerbaïdjan, qui sont des États autoritaires, ont le sens de l'État et des alliances. Alors, est-ce que les Arméniens ont dit leur dernier mot ? Je ne crois pas, parce que heureusement, il y a encore une diaspora qui garde la tête haute. Je pense aussi qu'il faut qu'on parle de l'Église, c'est important, parce que en s'attaquant à l'Église arménienne apostolique, en s'attaquant à la diaspora, donc c'est vraiment, ça participe à une entreprise de destruction morale, mais ça ne veut pas dire pour autant que l'Église n'a pas non plus son... son autocritique à faire. L'Église, il faut absolument qu'elle se réforme. Mais c'est pas chiant de dire comment il faut qu'elle fasse. Je pense que l'Église doit se reconvertir à ce qu'elle est vraiment, c'est-à-dire la gardienne de l'identité nationale, la gardienne de la foi. Et c'est ce qui nous a manqué. Ça nous a beaucoup manqué pendant la guerre, ça nous a beaucoup, beaucoup affaibli. Donc moi, je pense qu'aujourd'hui, vu la situation critique où il n'y a pas de dialogue, l'Église ne veut pas dialoguer avec l'État, et l'État ne veut surtout pas dialoguer avec l'Église, veut détruire la tête de l'Église de façon un peu bolchevique, il faut que le catholicosa de Cilicie, qui est le catholicosa de la Renaissance après le génocide, prenne ses responsabilités et s'investisse en diaspora pour que l'idéal arménien de justice, de liberté, de dignité puisse perdurer. Donc il faut impérativement, s'il y a une tête qui est malade ou affaiblie, il faut qu'une autre tête, parce que c'est une même église, veux dire, on n'est pas divisé, c'est des circonstances historiques qui font qu'on a deux sièges, puisse prendre le relais pendant la période de temps jusqu'à ce qu'on se renforce, qu'on sera plus fort. Eh bien, j'espère qu'on pourra être plus actif aussi en Arménie. Aujourd'hui, les circonstances ne se prêtent pas. C'est un vrai débat que j'ai avec beaucoup de gens qui veulent tous investir en Arménie, mais moi je leur dis, mais attendez les gars, mais personne ne veut de vous en Arménie, vous allez vous casser les dents, l'opposition n'est pas en ordre de gagner ces élections, elle est très divisée, et vous n'avez pas d'offre politique. Vous n'avez pas d'offre. Et l'offre politique qu'il y a en Arménie n'est pas aussi, je dirais aujourd'hui, suffisamment crédible pour convaincre en fait les citoyens.
0: Mmh. Toi, pour toi, l'église de Cilicie, elle pourrait avoir assez de relais en diaspora pour...
1: Alors, elle est faible, mais elle a une histoire, elle a une légitimité, elle a une cohérence dans ce qu'elle est au plus profond, c'est-à-dire une église qui est profondément ancrée dans les réalités du peuple arménien, de son combat. C'est une église martyrisée, parce qu'elle a perdu son siège de 6 après le génocide, mais c'est une église qui a prouvé que grâce à la foi et à l'engagement, elle pouvait renaître. Et c'est vrai qu'elle incarne, si tu veux, cet idéal de renaissance. Dans les cendres. Aujourd'hui, elle fait face à des défis existentiels parce que la situation du Moyen-Orient, elle est critique. Donc, il faut qu'elle se réinvente et qu'elle s'implante davantage en Occident. Parce qu'il y a une demande de sens dans plein de communautés. Il y a beaucoup de jeunes aussi qui se posent des questions, qui disent, mais attendez, à quoi ça sert de rester arménien? On est des losers, on est des victimes, on n'est pas entendus, on s'aime pas. Et je vois qu'il y a un potentiel spirituel qui est énorme, en fait, que cette église-là, parce que je la connais intimement pour être conseiller du Catholicos Aram, qui est quand même avec tous ses défauts, quand même, je dirais, un des rares leaders qui rappelle des vérités qui sont complètement, qui pourraient être banales, enfin, qui pourraient être banales, mais qui ne sont plus tant que ça, quoi. De justice, de dignité, de liberté, d'émancipation, et pas de soumission, en fait. Parce que c'est très facile de dire, oui, on a choix entre être les vassaux des Russes et les dhimmis des Turcs. Mais on n'a jamais vraiment fait un effort, en fait, sur nos propres ressources propres à nous, c'est les ressources spirituelles. Et c'est un truc qui manque beaucoup en Arménie. Quand je vais en Arménie, en fait, je suis assez frappé par le paganisme de la société. Soit paganisme, soit carrément athéisme soviétique, et surtout incapacité à... Mais attendez, vous avez un immense trésor. Ce trésor, c'est tous les grands, grandes figures de l'Église arménienne qui ont œuvré pour que la nation arménienne subsiste en l'absence d'État. Depuis Meslop Mashtots, en passant par Saint-Grégoire de Narek, Saint-Grégoire de Tatev, Saint-Nécès de Lamprion, Saint-Nécès le Gracieux, enfin, des immenses figures qui ont permis à ce que la civilisation arménienne elle reste, hors en l'absence de souveraineté. Alors aujourd'hui, il faut se réinventer en diaspora. Et la diaspora, elle a cruellement besoin d'un leadership. Un leadership spirituel et un leadership politique. Ça, c'est beaucoup plus compliqué, parce que je crois pas à la centralisation, c'est impossible. Mais un leadership décentralisé, oui, c'est possible. Ça demande un effort de travail. Pour l'instant, on n'y est pas encore, mais c'est sur ce quoi on devrait tendre pour pouvoir relever la face.
0: Il y a une question qu'on aime beaucoup dans ce podcast, c'est demander le meilleur souvenir dans ces moments vécus sur des questions arméniennes ou sur des questions qui sont liées à la cause arménienne. Et donc, je veux savoir un peu quel est ton meilleur souvenir dans ces moments-là. Et peut-être aussi, qu'est-ce qui, pour toi, aujourd'hui, serait porteur d'espoir pour qu'on finisse sur une note un peu positive?
1: Alors, je pense. Alors, sur la question des souvenirs, il y en a beaucoup. Moi, mon meilleur souvenir d'adolescent, c'était mes campagnes au sein de l'organisation Terre et Culture. Pourquoi? Parce que Terre et Culture est une rare organisation en diaspora qui a réussi à faire cohabiter le travail d'analyse, de connaissance, avec le travail de terrain, de découverte du pays arménien. Donc de joindre les deux. Connaissance de la question arménienne, c'est pas que des livres, c'est pas que de l'abstrait, c'est pas que des dates et des portraits de héros, de fédailles à retenir. Et puis connaissance du pays arménien, le pays arménien, l'Arménie historique, fondamentale. Fondamentale pour la construction d'un vécu. Et puis après, il y a tout ce que j'ai reçu de mes maîtres, Kerem Kevonian, je pense à Jules Mardi-Rossian, je pense à Anaïs Termination.
0: C'était qui... Jules Mardi-Rossian sur mon podcast du CDCA, ça fait toujours plaisir.
1: Bien sûr. Mais aussi, bien sûr. Mais qui se rappelle de Jules Mardi-Rossian aujourd'hui? Je veux dire, c'est une grande, grande mémoire. C'est une grande référence. Anaïs Termination qui m'a énormément inspiré. En tant que femme, en tant que militante féministe, historienne, en tant que mère de famille, soucieuse du bien de ses enfants. Mais nous, on était ses enfants aussi. On était ses filleuls, quelque part, ceux qui s'intéressaient. Il ne faut pas l'oublier, cette générosité. Hein. Eh bien, ça, c'est des bons souvenirs, parce que ça participe à notre construction de nous. Et puis, bien sûr, beaucoup de personnes en Orient, en Arménie, que d'ailleurs, dans l'escale arménienne, je fais des portraits, où je rends hommage aussi à Yves Ternon, hein, un grand monsieur, un grand homme qui, malheureusement, a perdu son épouse récemment, grand compagnon de route de la cause arménienne. Donc ça, c'est ça qui participe aussi donc à la construction de soi. Et puis après, il y a des grands rendez-vous avec des grandes manifestations. J'oublierai jamais le centenaire du génocide, la manifestation devant l'ambassade de Turquie. J'oublierai jamais ce 24 avril à Deir-Zor, où j'étais plus jeune, ou à Markade, où on a vu ce que c'était Deir-Zor. Et puis aussi des enfants arméniens qui venaient de tous les endroits de la diaspora et d'Arménie pour se commémorer. Écoutez, on n'est pas encore mort. Je me rappelle aussi ce 24 avril à Constantinople, dans le cimetière de Balıklı, sur la tombe de Landing, avec des intellectuels turcs de gauche. Ce 24 avril à Beyrouth, où on marchait sur l'autoroute avec des Arméniens du Liban et de Syrie, complètement décomplexés. Donc tout ça pour te dire que le 24 avril, c'est pas qu'une fête champêtre. On vient pour rencontrer des vieilles connaissances. C'est une actualité, mais c'est un sens qu'il faut réinventer toujours à la lumière des combats arméniens, et toujours avec en filigrane, la question qu'il faut répondre, c'est la suivante. À la lumière de toute notre histoire, de tout notre vécu, de tous ces combats, de toutes ces défaites, de toutes ces victoires, qu'est-ce qu'on a apporté? Qu'est-ce qu'on peut apporter à l'autre? Qu'est-ce qu'on peut apporter à l'universel? En quoi l'expérience arménienne peut être source d'inspiration pour les autres? C'est ça, je crois, qu'il faut vraiment avoir en tête pour, quand on travaille, comme tu le fais d'ailleurs, mais pas que toi, mais d'autres qui sont engagés dans la vie militante, je pense qu'il faut vraiment se poser cette question. Qu'est-ce qu'on a à apporter à l'autre? Et en quoi l'autre va me faire, va me défaire? En quoi je vais nourrir l'autre, mais aussi je vais me nourrir de cet autre pour que le combat arménien soit décloisonné et soit inscrit dans les grands combats universels? Merci Naït.

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1: Bonjour à tous. La coopération militaro-technique entre l'Arménie et l'Inde au cœur de la visite du secrétaire indien à la Défense. Arrivé dimanche à Yerevan en visite officielle, le ministre Rajesh Kumar Singh a été reçu hier par son homologue arménien Souleymane Papikyan, qui a salué le développement de la coopération entre leurs deux pays. La visite du secrétaire indien à la Défense s'est poursuivie par un entretien avec le chef d'état-major des forces arméniennes, marqué par l'échange d'un document établissant un nouveau cadre de partenariat qui, derrière les formulations diplomatiques convenues, confirme la progression considérable de la coopération militaire entre Yerevan et New Delhi. En effet, après plusieurs décennies de très forte dépendance à l'égard de la Russie, l'Inde est devenue l'un des principaux partenaires de l'Arménie de sa politique de diversification des fournisseurs d'armement. Le rapprochement est particulièrement visible depuis 2020. L'un des premiers contrats importants rendus publics concernait l'achat par l'Arménie de 4 radars de localisation d'artillerie pour environ 40 millions de dollars. D'autres commandes ont suivi et en 2024, l'Arménie était même présentée comme le premier acheteur étranger d'armes fabriquées en Inde pour un montant d'environ 600 millions de dollars selon des données attribuées au gouvernement indien lui-même. Mais certaines estimations d'experts évoquent un montant plus important encore, de l'ordre de 1,5 milliard de dollars pour l'ensemble des contrats conclus pour des lance-roquettes multiples, des radars, des équipements d'artillerie, des systèmes anti-chars et des moyens de lutte contre les drones, sans oublier des systèmes de défense anti-aérienne. Le rapprochement arméno-indien possède également une importante dimension politique. Si les deux pays ont signé un traité d'amitié et de coopération dès 1995, c'est surtout depuis le début des années 2020 que les échanges politiques se sont accélérés avec la visite à Yerevan en 2021 du ministre indien des Affaires étrangères, puis, 4 ans plus tard, celle à l'inverse du chef de la diplomatie arménienne à New Delhi, après de multiples contacts ministériels. Autant d'échanges qui ont donné lieu à une coopération politique, économique et sécuritaire et qui a ouvert de nouvelles possibilités de partenariat dans les hautes technologies, les communications, la santé, l'éducation, la culture et le tourisme. La dimension militaire reste néanmoins la partie la plus visible de ce rapprochement. Pour l'Arménie, l'Inde offre à la fois une nouvelle source d'armement et un partenaire capable d'accompagner la transformation de ses forces armées. Pour New Delhi, Yerevan représente un débouché important pour une industrie de défense indienne que le gouvernement cherche précisément à développer à l'exportation. La rencontre d'hier s'inscrit donc dans une relation déjà bien installée plutôt que dans le lancement d'une nouvelle coopération. La présence à Yerevan du plus haut fonctionnaire du ministère indien de la Défense, les discussions militaro-techniques et surtout l'établissement d'un nouveau cadre entre les états-majors montrent que le partenariat entre l'Arménie et l'Inde se déplace progressivement des simples achats d'équipements vers une coopération militaire plus structurée. L'Union européenne et des experts allemands pour protéger le lac Sevan dans le cadre d'un effort concerté visant à préserver l'un des atouts naturels les plus précieux d'Arménie. Des représentants de l'Union européenne et de l'Institut de recherche allemand UFZ ont récemment effectué une mission dans les villes de Gavard et Vartenis afin de promouvoir des solutions de traitement des eaux usées fondées sur la nature pour protéger le lac Sevan. La mission était axée sur l'introduction de systèmes de traitement des eaux usées décentralisés, des installations durables et peu coûteuses qui exploitent les processus naturels pour filtrer et purifier les eaux usées avant qu'elles n'atteignent les écosystèmes environnants et donc le lac Sevan. Contrairement aux infrastructures centralisées traditionnelles dont la construction et l'entretien peuvent s'avérer très coûteux en ressources en milieu rural, les systèmes écologiques permettent aux communautés locales de gérer leurs ressources en eau de manière autonome tout en atténuant les risques de pollution. Un lutteur arménien champion du monde, Samvel Terteyan, a été couronné hier au championnat de lutte gréco-romaine U20 en battant en finale l'Azéri Javidan Nematov pour la seconde fois après les championnats d'Europe À noter que l'an dernier, un autre terterien avait décroché le titre de champion du monde U20, Gaspard, le grand frère de Sambel. Félicitations à l'ensemble de la famille terterien. Voilà pour l'actualité de ce jour. Merci de votre attention et bonne journée.

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1: Bonjour à tous. La coopération militaro-technique entre l'Arménie et l'Inde au cœur de la visite du secrétaire indien à la Défense. Arrivé dimanche à Yerevan en visite officielle, le ministre Rajesh Kumar Singh a été reçu hier par son homologue arménien Souden Papikian, qui a salué le développement de la coopération entre leurs deux pays. La visite du secrétaire indien à la Défense s'est poursuivie par un entretien avec le chef d'état-major des forces arméniennes, marqué par l'échange d'un document établissant un nouveau cadre de partenariat qui, derrière les formulations diplomatiques convenues, confirme la progression considérable de la coopération militaire entre Yerevan et New Delhi. En effet, après plusieurs décennies de très forte dépendance à l'égard de la Russie, l'Inde est devenue l'un des principaux partenaires de l'Arménie de sa politique de diversification des fournisseurs d'armement. Le rapprochement est particulièrement visible depuis 2020. L'un des premiers contrats importants rendus publics concernait l'achat par l'Arménie de 4 radars de localisation d'artillerie pour environ 40 millions de dollars. D'autres commandes ont suivi et en 2024, l'Arménie était même présentée comme le premier acheteur étranger d'armes fabriquées en Inde pour un montant d'environ 600 millions de dollars selon des données attribuées au gouvernement indien lui-même, mais certaines estimations d'experts évoquent un montant plus important encore, de l'ordre de 1,5 milliard de dollars pour l'ensemble des contrats conclus pour des lance-roquettes multiples, des radars, des équipements d'artillerie, des systèmes anti-chars et des moyens de lutte contre les drones, sans oublier des systèmes de défense anti-aérienne. Le rapprochement arméno-indien possède également une importante dimension politique. Si les deux pays ont signé un traité d'amitié et de coopération dès 1995, c'est surtout depuis le début des années 2020 que les échanges politiques se sont accélérés avec la visite à Yerevan en 2021 du ministre indien des Affaires étrangères, puis, 4 ans plus tard, celle à l'inverse du chef de la diplomatie arménienne à New Delhi, après de multiples contacts ministériels. Autant d'échanges qui ont donné lieu à une coopération politique, économique et sécuritaire et qui a ouvert de nouvelles possibilités de partenariat dans les hautes technologies, les communications, la santé, l'éducation, la culture et le tourisme. La dimension militaire reste néanmoins la partie la plus visible de ce rapprochement. Pour l'Arménie, l'Inde offre à la fois une nouvelle source d'armement et un partenaire capable d'accompagner la transformation de ses forces armées. Pour New Delhi, Yerevan représente un débouché important pour une industrie de défense indienne que le gouvernement cherche précisément à développer à l'exportation. La rencontre d'hier s'inscrit donc dans une relation déjà bien installée plutôt que dans le lancement d'une nouvelle coopération. La présence à Yerevan du plus haut fonctionnaire du ministère indien de la Défense, les discussions militaro-techniques et surtout l'établissement d'un nouveau cadre entre les états-majors montrent que le partenariat entre l'Arménie et l'Inde se déplace progressivement des simples achats d'équipements vers une coopération militaire plus structurée. L'Union européenne et des experts allemands pour protéger le lac Sevan. Dans le cadre d'un effort concerté visant à préserver l'un des atouts naturels les plus précieux d'Arménie, des représentants de l'Union européenne et de l'Institut de recherche allemand UFZ ont récemment effectué une mission dans les villes de Gavard et Vartenis afin de promouvoir des solutions de traitement des eaux usées fondées sur la nature pour protéger le lac Sevan. La mission était axée sur l'introduction de systèmes de traitement des eaux usées décentralisés, des installations durables et peu coûteuses qui exploitent les processus naturels pour filtrer et purifier les eaux usées avant qu'elles n'atteignent les écosystèmes environnants et donc le lac Sevan. Contrairement aux infrastructures centralisées traditionnelles dont la construction et l'entretien peuvent s'avérer très coûteux en ressources en milieu rural, les systèmes écologiques permettent aux communautés locales de gérer leurs ressources en eau de manière autonome tout en atténuant les risques de pollution. Un lutteur arménien champion du monde, Samvel Tertéyan, a été couronné hier au championnat de lutte gréco-romaine U20 en battant en finale l'Azéri Javidan Nematov pour la seconde fois après les championnats d'Europe À noter que l'an dernier, un autre terterien avait décroché le titre de champion du monde U20, Gaspard, le grand frère de Sambel. Félicitations à l'ensemble de la famille terterien. Voilà pour l'actualité de ce jour. Merci de votre attention et bonne journée.

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0: Tigrane Gavion, bonjour.
1: Bonjour Anaïta Copion.
0: Je suis ravie de t'avoir sur ce podcast. C'est un podcast que tu sais qu'on a lancé pour les 60 ans du CDSA, du Comité de défense de la cause arménienne. Alors généralement, on interroge des militants de la cause arménienne, mais on veut aussi ouvrir ce podcast, et donc c'est ce qu'on est en train de faire, à des experts, qu'ils soient dans le domaine de la géopolitique, dans l'histoire, des avocats, tous ceux en fait qui quelque part ont contribué à faire parler de ce sujet, du sujet de l'Arménie et du sujet de la cause arménienne en règle générale. Donc je suis très contente de t'avoir sur ce volet-là. La manière dont on commence ce podcast, toujours, c'est de demander à l'invité de se présenter et de raconter un peu son parcours et ce qu'il a fait depuis ces dernières années sur ces sujets-là. Donc je vais te laisser te présenter.
1: Eh bien, merci et bravo pour cette très louable initiative. On a besoin vraiment de décloisonner et de faire d'un podcast, un outil au service de la transmission, et c'est ce que tu fais, et bravo. Alors moi, j'ai beaucoup de casquettes. je suis né en France, mon père est né en Syrie, ma mère est née en Belgique, on a plusieurs passeports. Je me considère comme un enfant de la diaspora, et pas un Arménien de France, ou un Arménien de Suisse, ou de Syrie, parce que j'ai... Et ça, ça a profondément marqué mon ADN. J'ai grandi au Portugal, dans un lycée français. J'ai intégré Sciences Po Paris pendant 5 ans. J'ai pas mal voyagé dans ce cadre-là, que ce soit dans le monde hispano-américain et le monde arabe. Et donc, j'ai plusieurs casquettes. J'ai une compétence sur le monde hispano-américain, parce que je parle portugais et espagnol, mais aussi le monde arabo-musulman, parce que j'ai appris l'arabe et le turc. Et c'est fondamental d'avoir ce lien avec l'Orient, parce que pour moi, la matrice, la diaspora, c'est la Syrie, le Liban, et ça, du fait de mes racines, ben, je me sens profondément marqué par cette expérience que j'ai eue depuis l'âge de 11 ans jusqu'à l'âge de 25 ans, c'est-à-dire des séjours fréquents en Syrie, au Liban, plus tard en Turquie, qui m'ont fabriqué, en fait. Donc, je suis le fruit de cette construction, c'est-à-dire le vécu et toute cette manière de vivre des identités arméniennes différentes. Et maintenant, je suis, ma foi, chercheur et un peu journaliste aussi, dans un institut qui s'appelle l'Institut chrétien d'Orient, où on travaille justement sur les minorités d'Orient, mais à travers un prisme engagé, mais pas religieux, ça qui est intéressant. Et donc, moi, je fais beaucoup de géopolitique dans ce cadre-là, et j'aime beaucoup associer, en fait, la géopolitique et le fait religieux, ça m'intéresse. Et aussi la poésie, parce que j'ai aussi un métier de poète. Quant à dire que sinon, bah, j'enseigne, et puis oui, j'écris régulièrement dans plusieurs journaux. Je suis dans le comité de rédaction de la revue Conflit, qu'on a créée en 2014, qui est une excellente revue de géopolitique réaliste. Mais je garde toujours un lien avec les médias arméniens, parce que ça m'a aussi structuré, et j'ai commencé à collaborer notamment pour France Arménie en 2007, et je poursuis cette collaboration, parce que pour moi, c'est très précieux.
0: Très bien. On va beaucoup parler de géopolitique sur cette émission, mais je veux juste revenir une seconde sur ces identités plurielles dans la diaspora. Ça me paraît très intéressant parce que tous les intervenants qu'on a eus jusqu'à maintenant parlaient de leur manière de vivre leur arménité en France. Toi qui as vu aussi ce côté un peu syrien, libanais, comment tu qualifierais un peu ces différences-là entre les Arméniens, on va dire, du Liban et leur manière de vivre leur arménité, souvent des descendants par ailleurs directs du génocide et on va dire la manière dont tu vois que l'arménité se vit aujourd'hui en France, par exemple.
1: Alors déjà, la grande différence entre l'arménité qui se vit en France et en Orient, c'est que la réalité en France, elle est fragmentée. Elle est extrêmement éclatée en petits morceaux, en petits fragments, que l'on soit originaire d'Arménie, que l'on soit originaire du Moyen-Orient, qu'on soit de la 4e ou la 5e génération de France. Et tout cela, en fait, complique, je dirais, la tâche du militant qui essaye, en fait, de garder, de poursuivre le combat, en fait, pour les droits du peuple arménien, mais aussi pour construire un projet. Parce que c'est ça qui est très important, c'est on n'est pas là que pour militer par rapport au passé, mais aussi se projeter. En fait, on peut faire société au Moyen-Orient, même si ça c'est perçu comme un ghetto. En France, c'est l'extrême inverse. Et ce qui me manque, en fait, en France, c'est une société arménienne avec une vraie vie culturelle arménienne, une vie, je dirais, où la langue arménienne, elle est vraiment fluide, elle est pratiquée. et où on est dans une approche, je dirais, décomplexée. Pendant très longtemps, alors ça concerne pas trop ma génération, mais peut-être un petit peu, mais surtout la génération de mes parents, bah, le complexe était très très difficile à porter quand on était d'origine arménienne. On passait son temps à se justifier qu'on était bien intégré et surtout pas de vagues. Bon, ça ne concerne pas ma famille, mais je vois dans mon entourage, c'est le complexe. Faut pas se marier avec une arménienne parce que faut s'intégrer, il faut chercher. Bon, je pense à André Manoukian, ce qu'il disait il y a 15 ans, ce qu'il dit aujourd'hui, c'est pas tout la ouais. même chose. Mais ce complexe-là, en fait, il avait la vie longue, la vie dure. Et en Orient, ben rien de ça, rien de tel. Et puis surtout, et puis juste par rapport à ce que tu disais, je pense aussi au cas de Constantinople, hein, parce que Constantinople, Istanbul pour les Turcs, c'est un cas particulier parce que le rapport au temps n'est pas le même, le rapport à l'espace n'est pas le même, parce que bon, bah il y a un déni, hein, on reconnaît pas le génocide, donc il y a une culture arménienne qui se crée sur un déni, mais cette culture, elle est pas forcément archaïque, elle est aussi moderne parce qu'elle est intégrée dans les enjeux d'une mégalopole, la mégalopole de Constantinople avec tout ce dynamisme culturel aussi, cette modernité qui est intéressante. Eh bien, je trouve que c'est intéressant parce que on n'est pas dans l'Arménie, on n'est pas dans la diaspora, mais aussi le rapport au temps n'est pas le même. La question du génocide est une question d'actualité, c'est pas une question mémorielle. Et on la relie à d'autres questions, la question kurde, la question des droits de l'homme, la question de Chypre, la question des minorités sexuelles notamment. Et ça c'est fondamental, c'est-à-dire toujours de remettre à jour le curseur. Alors que la tendance, je dis pas que c'est la vérité, mais la tendance qu'on aurait en diaspora classique, États-Unis, France, Liban, eh ben c'est dans l'otage de ce que j'appelle le tout mémoriel. Et quand on est dans le tout mémoriel, eh bien, ça peut devenir un fardeau et ça peut, au fait, rendre plus difficile la démarche de transmission.
0: Comment il s'appelait l'humoriste, celui qui a des nattes, là, tu sais, l'humoriste un
1: peu. Barbérian, ouais.
0: Berbérian.
1: Ouais.
0: Je me souviens.
1: Ouais, Berbérian. Ouais, Astérix. Berbérian.
0: Voilà, ça y est, ça fait.
1: Alias Astérix.
0: Je pensais à son nom. Il y a quelques années, il était à Paris pour une conférence sur notamment ce sujet et il disait, ouais. Et moi, ça m'avait marqué, il disait, quand on parle de Haya Barpanoun, donc
1: la conservation.
0: De la conservation, ouais. Il disait, ça me donne l'impression qu'on parle de tofu, quoi, qu'on parle de, vous savez, de légumes qu'on mettrait de côté, qu'on voudrait conserver dans un bocal. Et lui, ce qu'il disait, ce qu'il prenait, c'est une approche. En fait, décomplexé, il disait être arménien, il faut que ce soit sexy. T'étais là, voilà.
1: En 2015, il a dit ça.
0: Et moi, ça m'avait marqué. Je me suis dit, mais c'est vrai, moi, on m'a jamais appris à voir l'arménité comme étant quelque chose d'hyper positif. C'est vrai que très tôt dans notre enfance, on est confronté à la réalité du génocide, à cette question mémorielle, à ce qu'on a souffert, aux souffrances. Enfin, c'est vraiment.
1: Alors, Berbérian, son point de vue aussi, c'est un ami du Liban, hein, d'accord. Donc, il a grandi au Liban. Donc, au Liban, il n'y a pas d'État.
0: Ouais.
1: Au Liban, il y a une jeunesse arménienne extrêmement décomplexée, dynamique, qui s'intègre aussi dans des combats. Les combats de son époque, de sa génération, mais notamment c'était le combat tiers-mondiste, le combat palestinien. Et les Arméniens se sont inspirés de ce combat pour eux, à leur tour, prendre les armes et pour défendre, en fait, la mémoire, mais aussi un combat pour un idéal, l'idéal de justice et de liberté. Et je crois que si on perd de vue, en fait, ces mots, l'idéal de justice, l'idéal de la liberté, eh bien, on est passé complètement à côté.
0: Ouais.
1: Les Arméniens du Liban, en fait, ils nous donnent une leçon, je dirais, d'émancipation, et il faut vraiment les remercier parce que cette diaspora-là, elle a joué un rôle fondamental pour faire revivre, en fait, le combat arménien en France, aux États-Unis, au Canada, où il y a eu des importantes vagues migratoires. Maintenant, on est arrivé à un niveau d'essoufflement et il faut penser comment on peut tirer profit, je crois, de ce que la France a de mieux à donner en termes de culture, en termes d'éducation, en termes de retour critique de soi, d'esprit critique. Et il y a une rencontre qui doit se refaire, je crois, entre la culture arménienne et la culture française pour produire une nouvelle génération de militants décomplexés, mais pas forcément des observateurs engagés. Et ça me revient aussi à... En fait, c'est très intéressant le transgénérationnel, parce qu'on se rend compte que d'une génération à l'autre, t'as un immense fossé. Un immense fossé, c'est-à-dire que la diaspora, c'est quelque chose qui est pas stable, c'est pas statique, ça bouge tout le temps, c'est impossible de la localiser, de la contrôler. Alors, ça a ses côtés positifs. La preuve, bah, regarde, en 30-40 ans, tout ce que les militants ont fait pour que le génocide soit reconnu, parce que personne ne pourrait contrôler cette diaspora. Et ça embête beaucoup les Turcs et les Azerbaïdjanais. Mais à côté de ça, il y a, je crois qu'il faut tenir compte de l'idée. J'ai perdu le fil de ma pensée, mais c'était la génération. D'une génération à l'autre, t'as un immense fossé. Et il faut valoriser, au fait... une nouvelle transmission qui se fait avec des nouveaux outils. Et je crois que ça devrait être une des priorités, quoi. Une priorité, c'est de préparer, en fait, les cadres de demain à travers des mécanismes à travers de témoignages, à travers de ce que les autres ont fait et ont précédé. Le problème, c'est qu'on oublie très vite. J'étais à Alfortville il y a deux semaines pour une conférence sur les médias arméniens et je me disais, mais les médias arméniens, c'est fondamental parce qu'en diaspora, ce sont les gardiens de notre mémoire collective. C'est-à-dire qu'une fois que tu oublies, enfin, il y a tellement de bouleversements qui se passent, surtout depuis 2018 et 2020 dans le monde arménien, c'est qu'on oublie très très facilement, on est frappé d'amnésie parce qu'on est complètement, je dirais, assommé par la charge émotionnelle, douloureuse, etc. Enfin, tout ce qui s'accumule. Et on oublie, en fait, des pans entiers de notre culture, de notre histoire. Et je crois qu'il faut valoriser le travail qui a été fait par des journalistes sur plusieurs décennies pour pouvoir justement mieux connaître, nous connaître, mieux savoir qui nous sommes pour mieux construire un projet porteur de sens.
0: Tu disais que c'était un outil de transmission avant qu'on commence cet épisode. Tu disais que c'était un outil de transmission.
1: Un podcast.
0: Ouais, ouais. Et je trouve ça tellement vrai. Moi, je vais te donner juste un exemple sur le journal Hayastan. Nous, quand on était jeunes, on a décidé de le relancer, mais parce que, en fait, ça nous paraissait fondamental, mais on n'y avait pas réfléchi plus que ça. Et là, quand on est à Rue Bleue et quand on monte, vous regardez les archives du journal Hayastan. En fait, c'est des archives vivantes des années, par exemple, fin 40, 50, 60, 70, de ce qui s'est passé dans le monde arménien. Et parfois, je fais l'exercice de lire un extrait du journal et de comparer avec l'actualité aujourd'hui. C'est frappant à quel point il peut y avoir des parallèles et quelque part à quel point nous-mêmes, en tant qu'Arméniens, on se plonge peut-être pas assez dans notre histoire pour comprendre ce qui s'est passé dans le passé et se projeter un peu. Enfin, tu vois, avoir une meilleure grille de lecture quelque part sur l'actualité qui est celle d'aujourd'hui, quoi.
1: C'est pas que pour la nostalgie qu'il faut se pencher dans les archives, mais surtout comprendre quelque chose d'important, c'est que il y a 30 ans, il y a 50 ans, 60 ans, d'autres personnes ont pensé comme nous, ils se sont posé les mêmes questions
0: que nous.
1: C'est
0: ça, exactement.
1: Notamment la question de l'assimilation, la question du communautarisme, la question aussi de l'engagement. Et si tu regardes les archives de Hayastan dans les années 60, tu avais des plumes prestigieuses. Je pense à Harutyun Kurdjian, qui était un grand pédagogue, malheureusement, qui est mort du Covid il n'y a pas très longtemps, et qui était un Arménien du Liban, mais un intellectuel pédagogue qui a pensé la diaspora, qui a écrit en France un livre très important sur l'exil à travers une analyse littéraire. Et lui, il se posait des questions dans Hayastan. Moi, je me posais des questions en 2016-17, encore maintenant. Avec Serge Avedikian, on a fait un livre qui s'appelle Diasporalogue, où on disait, notre rapport à la France, c'est quoi? Notre rapport à l'Arménie, c'est quoi? Est-ce qu'on est vraiment de là-bas? Est-ce qu'on doit faire partie de l'Arménie ou on doit rester en diaspora? Parce que notre identité est autre et on doit se penser en exil, mais parce que cet exil va durer, mais est-ce que cet exil n'est pas aussi une chance en termes d'universalisme? Et tout cela, en fait, fait énormément sens et la presse recueille tous ces fragments. Donc moi, mon livre que j'ai sorti il n'y a pas longtemps, Escale arménienne, c'était sur but de transmettre quelque chose à un produit qui soit accessible à tous. Et le langage journalistique, il est accessible, en fait. Donc on fait de la vulgarisation.
0: Je comprends. On va se plonger sur le point douloureux qui est la question géopolitique aujourd'hui. C'est une question, tu l'as dit, on a vécu plusieurs vagues de bouleversements et de chocs émotionnels.
1: Sur un laps de temps très court.
0: Hyper court, et ça continue.
1: 2020, 2023.
0: Donc, et là, ça continue parce qu'on a l'impression de vivre des moments historiques. Et d'ailleurs, on ne sait pas très bien comment naviguer dans ces moments historiques aussi, parce qu'en fait, on a tous besoin d'un peu de recul. Et je pense qu'il y a un travail qui n'a pas été assez fait. Et j'espère que sur l'un des prochains dans les épisodes, on pourra aussi en discuter avec... plutôt des psychologues et cette catégorie de métiers-là, mais sur les traumas qu'on a vécu aussi.
1: Fondamental, oui.
0: Déjà, quelle est ton analyse en quelques mots, et puis après on rentrera dans le détail, mais de la situation géopolitique aujourd'hui qui concerne l'Arménie, parce qu'il y a eu des bouleversements tels entre la perte de l'Artsakh et aujourd'hui entre les revendications territoriales de l'Azerbaïdjan sur l'Arménie. On l'a répété à plusieurs reprises dans les différents épisodes de ce podcast, mais l'Azerbaïdjan qui considère maintenant l'Arménie comme étant... l'Azerbaïdjan occidental. Quelle est ton analyse aujourd'hui de la situation géopolitique? J'ai conscience que c'est une question...
1: Non, mais je réponds en plusieurs temps. Déjà, il y a un dilemme qui se pose depuis l'indépendance de l'Arménie, mais depuis tout le temps. C'est le dilemme sécurité versus souveraineté. C'est-à-dire que l'Arménie, quand elle accède à l'indépendance dans un contexte de guerre, d'enclavement, de blocus, de chaos, peu de gens donnent du crédit à son projet de souveraineté et d'État. Capable de garantir, parce qu'une indépendance, ça se déclare, mais ça se maintient. Et pour se maintenir, il faut avoir les leviers, il faut avoir les moyens. Et c'est pas évident. Et puis, toujours cette idée que l'Arménie ne pourra jamais s'en sortir sans un protecteur extérieur. Que ce soit la Russie jusqu'en 2020, 2022. Et aujourd'hui, ce que ces nouvelles autorités veulent montrer à l'opinion et aussi au monde, bah, c'est que on peut plus compter sur la Russie pour plein de raisons légitimes, factuelles. Mais maintenant, il faut faire un pivot vers l'Ouest et c'est-à-dire l'Union européenne, les États-Unis. Mais ce qu'elles ne disent pas complètement, bah, c'est que l'Union européenne, les États-Unis n'ont pas envie, n'ont pas les moyens, n'ont pas d'intérêt à s'investir énormément sur l'Arménie et plutôt vont, au pire des cas, déléguer cette gestion de l'Arménie à la Turquie, puisque la Turquie, c'est quand même un pilier de l'OTAN. Il faut pas oublier ça, même si les relations sont compliquées entre la Turquie et l'OTAN. La Turquie reste le voisin de l'Arménie. La Turquie considère l'Arménie comme un État, je dirais, fonctionnel, groupion, un État qui est un territoire dans lequel il y aura des voies de transit, il y aura des entreprises turques qui vont investir dans des projets d'infrastructures, ils vont faire une colonie économique, et c'est ce sujet géopolitique qui m'inquiète, c'est-à-dire que la Turquie, l'Arménie ne construit pas un État aujourd'hui fiable. Pourquoi ? Pas parce que l'Arménie n'est plus un État-nation. Elle aurait pu l'être à l'époque de Serge Sarkissian, parce qu'il y avait une vraie ouverture sur les Arméniens du monde entier, avec le ministère de la Diaspora, avec la déclaration panarménienne de 2015, qui est un moment extrêmement fort et qui a été complètement oublié, où tu vois toutes les autorités légitimes de l'Arménie, du monde arménien, qui proclament en fait une déclaration sur nos valeurs communes, sur nos engagements communs. Et ça, on est passé complètement, je dirais, à 180 degrés depuis 2015. Aujourd'hui, on assiste, c'est le sujet de ma thèse, au fait, à un détricotage du projet d'État-nation arménien. À la place, c'est un autre projet, c'est le projet de l'Arménie réelle. Alors, bien sûr, je comprends très bien l'argument que l'Arménie n'a pas les moyens d'avoir des positions maximalistes, de défendre à la fois l'Alsar, le Djavar, l'Arménie occidentale, vu la faiblesse des moyens et l'imminence d'une nouvelle guerre. Mais là où je suis en colère, c'est que, un, on nous a menti, deux, personne ne fait son autocritique, enfin les autorités, bien sûr les anciens ont une responsabilité accablante dans l'affaiblissement de l'Arménie, parce que l'Arménie s'est vidée, démographiquement parlant, elle a perdu énormément de ses ressources démographiques sous les anciens mandats, hein, des anciens présidents, mais l'actuel gouvernement a une responsabilité accablante dans la perte de l'Alsace et des choix complètement erratiques de politique étrangère. Qu'est-ce qu'on avait besoin en 2020 de rappeler le traité de Sèvres, de provoquer les Turcs, voilà, quand on connaît les positions, enfin en tout cas, je dirais l'ignorance de la géopolitique. Juste, c'est très important, quand on parle de géopolitique, il ne s'agit pas uniquement de comparer des cartes, hein, ce n'est pas de la géostratégie. La géopolitique, c'est une analyse, c'est une méthode d'analyse qui combine plusieurs disciplines. Alors tu vois, la géographie politique, des relations internationales, mais attention, ce n'est pas synonyme, mais il y a des relations internationales, c'est fondamental, mais aussi de l'histoire. Il faut connaître l'histoire. Et en 2020, lorsqu'il y a eu la guerre des 44 jours, mon premier réflexe a été de lire ce qui se passait il y a 100 ans, lorsque la Turquie envahit l'Arménie, la Turquie kémaliste envahit l'Arménie pour justement casser complètement le traité de Sèvres, hein, qui était juste signé sur le papier. Elle s'empare de Kars, d'Ardaran, de Mont Ararat. Et le scénario, à peu près le même que celui de 2020. Un siècle jour pour jour, c'est ça qui est très très glaçant. Et le comportement des acteurs est assez pareil, assez similaire. La Turquie, forcément, elle a cette libido qui pousse toujours à s'étendre. C'est une conception très allemande, très organique, la géopolitique. C'est-à-dire, l'État est un corps humain, il a besoin de se développer, il a besoin d'un espace vital. Il a aussi une angoisse existentielle par rapport, justement, à d'autres récits, notamment le récit arménien. La Russie, elle, réflexe impérial. C'est-à-dire, on est soit vassal, soit ennemi. On n'est pas allié. Et quand il faut frapper son vassal, on se dérange pas pour le faire. Ça, et on l'a vu. Et puis l'Occident, dans cette affaire, est très très pusillanime, très hypocrite et surtout très dangereux, parce qu'il se comporte comme un fossoyeur avec ses promesses qui séduisent, avec son modèle qui séduit. Et puis à un moment, ils nous jetteront dans le ravin. Et voilà. Et donc je voyais toujours cette similarité. Donc il faut lire l'histoire. Un bon géopolitologue, c'est aussi un bon historien. Et quand tu me poses des questions sur la géopolitique, je suis obligé de mobiliser l'histoire pour comprendre en fait la rationalité des acteurs en présence, et aussi pour comprendre et tirer les bonnes leçons, c'est-à-dire que les élites arméniennes, malheureusement, que ce soit la République d'Arménie et aussi la diaspora, elles ont un problème d'acceptation du réel et d'acceptation de ce qu'est un État. Et le problème, c'est que l'Arménie n'est pas un État-nation parce qu'elle représente que 30% aujourd'hui de la nation, ces Arméniens qui vivent en Arménie, et 70% qui hors de l'Arménie, qui ont aussi des aspirations à construire cet État, parce que beaucoup sont originaires aussi de l'Arménie. Et il y a une incapacité à construire en fait des structures étatiques pérennes, fiables, construire un vrai projet. Aujourd'hui, en fait, c'est plus un régime. Le gouvernement arménien, c'est un régime, c'est pas vraiment un État. Pourquoi ? Parce qu'il n'y a pas de résilience institutionnelle. Ça veut dire que si tu as une alternance politique, on va encore faire table rase. Si tu as des élections, comme ça va être le cas législatif de juin, eh bien, le parti au pouvoir va mobiliser ce qu'on appelle les ressources administratives. C'est pas nouveau, hein, les anciens régimes le faisaient aussi. Et donc, cette démocratie, elle est très imparfaite. Et aussi, ce qui est extrêmement douloureux pour nous qui sommes très engagés, enfin, qui défendons l'idée d'une Arménie forte, eh bien, c'est que cette Arménie ne veut pas entendre parler de la diaspora, parce que cette diaspora est trop politisée et pas contrôlable. Et là où c'est très dangereux aussi, c'est qu'elle se prive de cette ressource qui n'est pas que économique mais elle est humaine, notamment des Arméniens de Russie, parce que c'est pas les Arméniens de Russie, bah c'est une très très très grosse diaspora, et il y a aussi beaucoup de cadres intéressants, les Arméniens des États-Unis, les Arméniens de France, qui demandent qu'une chose, bah en gros, bah c'est que l'Arménie soit plus forte. Mais là aujourd'hui, l'Arménie est faible, et non seulement elle est faible, mais elle divise la diaspora qui est encore plus faible. Donc j'en viens à ce constat, face à tous ces défis géopolitiques, que pesons-nous? Que sommes-nous? Pas grand-chose. Nous, on n'a pas prise sur ces événements qui nous dépassent. Mais par contre, on peut balayer devant notre porte et nous renforcer localement. Nous renforcer localement à travers nos structures, renforcer les structures existantes en changeant de paradigme, en travaillant sur une vision. Bah, les élections de CCAF, si je crois, c'est un bon signal, même si le taux de participation est insatisfaisant. Mais je pense qu'une diaspora forte, aujourd'hui, c'est possible, à condition de ne pas dépenser trop d'énergie à importer les débats qui sont très douloureux, les débats qui se passent en Arménie. Et ça demande un travail, ça demande un effort conséquent, c'est-à-dire de se doter d'une véritable vision et d'un agenda.
0: J'ai plein de questions.
1: Le temps passe.
0: Le temps passe, mais j'ai plein de questions. Non, la première, tu as en partie répondu, mais j'aimerais que ce soit clair pour ceux qui nous écoutent. Moi, j'entends souvent des remarques de personnes qui disent « Non, mais de toute manière, les Arméniens de diaspora, vous n'avez pas à vous mêler de ce qui se passe en Arménie. » Qui presque veulent couper ce lien. Alors, ils ne vont pas jusqu'à dire « On devrait se cantonner qu'à payer ou qu'à faire de l'humanitaire ou qu'à ça. » Mais c'est presque sous-entendu. Qu'est-ce que tu penses de ça et comment on peut répondre à ces gens-là? Parce qu'en fait, pour moi, mais ce n'est que mon avis, mais la conséquence directe de ça, c'est la démobilisation en fait des Arméniens diaspora.
1: L'apathie et la désaffiliation, c'est plus dangereux que l'assimilation. Parce qu'on est écœuré. On est complètement écœuré et on voit bien qu'on ne fait pas partie du projet. On est exclu du projet. Alors, bien sûr, il y a des opportunistes qui vont être contents parce qu'ils vont dire, tiens, ça tombe bien, j'ai des comptes à régler avec les anciennes structures, donc je vais essayer de bien me faire voir auprès d'Yelevan. Mais je pense que ces gens-là se fichent de l'Arménie aussi, mais c'est ça qui est dramatique. Mais ça, en fait, ça nous demande un effort conceptuel. Un, c'est quoi l'Arménie? Deux, c'est quoi la diaspora? Un, il y a, pendant très longtemps, un concept qui prévalait, c'était le concept du nationalisme ethnique. C'est-à-dire, on se bat pour la nation, pour le génocide, pour la reconnaissance du génocide, pour la libération des territoires. Et puis, depuis 91, il y a un autre concept qui s'appelle le patriotisme civique, c'est-à-dire être un bon Arménien, celui qui est citoyen de la République d'Arménie, c'est-à-dire qui a des droits, mais des devoirs, devoir de servir dans l'armée, devoir de payer ses impôts et de consolider cet État, c'est-à-dire devoir de responsabilité. Ce concept d'État, je reviens, il est fondamental pour comprendre le mal-être et la défaite arménienne. Et en diaspora, pendant très très longtemps, on a sous-estimé cette idée d'État arménien, qui est en fait une réalité beaucoup plus, je dirais, abstraite. C'est-à-dire que l'Arménie, c'est la patrie. On y va pour se faire baptiser, pour de l'humanitaire, pour des mariages, pour du tourisme. Mais on n'y va pas vraiment pour un projet. Alors, bien sûr, il y en a, heureusement. Il y a des projets. Mais ça reste quand même très très embryonnaire par rapport au potentiel que peut apporter la diaspora. Aujourd'hui, il y a une situation de blocage, surtout depuis 2020, 2022, 2023, parce que il y a un bras de fer très fort entre le gouvernement arménien et la FRDHLAC structure, mais pas uniquement, aussi d'autres structures qui sont dans la défiance. Alors, regarde les dernières décisions, une déclaration hostile à la politique de SAP de l'Église arménienne apostolique, c'est pas vraiment des HLAC, c'est des notables de l'UGAB qui étaient des signataires. Donc il y a un vrai divorce. Et encore, pour que divorcer, il faut qu'il y ait eu mariage, donc il faut peut-être pas prononcer ce mot-là. Mais il y a une véritable défiance réciproque. Et face à cette défiance, à cette situation de blocage, eh bien, il faut qu'on développe, je crois, des relations plus horizontales et plus souples sur la base de la société civile arménienne. Et cette société civile arménienne, elle existe. Il y a des intellectuels, il y a des journalistes, il y a des artistes, il y a des opposants, et ils sont pas tous aux ordres de la Russie, hein, on en déplaise donc aux fake news, même si c'est un vrai sujet, le sujet de, je dirais, de la guerre hybride que livre la Russie en Arménie, il faut aussi en parler avec objectivité et prudence. Je crois que on a encore les moyens, je dirais, de développer un nouveau paradigme, mais ce paradigme-là, il doit être fait autour de valeurs communes, autour d'un projet commun, et j'en reviens un petit peu à l'éducation. En fait, ce qui a manqué en fait pendant toutes ces années-là, bah, c'est l'éducation, parce que on s'en rend très bien compte en 2020. En 2020, lorsque l'Artsar est attaqué, on était très très peu hein, sur les plateaux, télé, radio, à expliquer. Pourquoi ? Parce qu'on comprenait pas très bien ce qui se passait et parce qu'on nous avait pas bien expliqué la complexité de ce conflit.
0: Est-ce que je peux rajouter un truc là-dessus ?
1: Bien sûr.
0: J'allais t'en parler tout à l'heure, mais moi en 2020, j'ai un moment qui m'a frappé. Ouais. Je sais pas si tu te souviens des manifestations. Un moment, il arrive même 20 000 personnes dans la rue.
1: À Bruxelles notamment.
0: Et même en France, il y a eu des moments où tout le monde s'est mobilisé.
1: C'est vrai.
0: Et je me souviens, 9 novembre, à partir du 10, 11 novembre, t'avais des Arméniens qui disaient non mais il a raison, Chouchi, c'était pas arménien.
1: Alors pourquoi ?
0: Et donc, je lis ça à l'éducation, mais dis-moi ce que tu en penses.
1: Alors, l'éducation, oui, c'est un vrai sujet, mais je dirais qu'il y a un déni de réel, parce que le réel est trop douloureux. Le réel est insupportable, donc on va le fuir. C'est plus facile. L'identité est perçue comme un fardeau, et quand on est en situation de défaite, on cherche un bouc émissaire, et on va se mettre à détester les Al-Sariotes, parce que ben, c'est eux qui ont mis au pouvoir des kleptocrates, hein, Robert Koucharian, Serge Sarkissian, bon, on va les détester. Et puis, il y a aussi un autre réflexe psychologique pavlovien, je crois, c'est on a cru à Nicole Pachignan, on a cru à ses promesses d'une Arménie souveraine, démocratique, fière. C'était sexy. Je me rappelle, en 2018, l'Arménie a fait la une de The Economist, hein, le magazine de l'économie, parce que c'était un vrai modèle de révolution de velours, sans agenda. Bon, très bien. Bon, c'était il y a très très longtemps. Hein, quand on y pense, on a l'impression que c'était avant-guerre, avant-Covid. Et c'est vrai. Ça paraît très lointain. Et puis, on ne veut pas accepter qu'on s'est trompé avec cet homme. Donc on va s'enfoncer dans cette rhétorique, la paix à tout prix et la prospérité. Au fond, au bout du tunnel, la prospérité, quoi. Mais à côté de ça, on vend notre âme, on vend nos valeurs, on vend, on cède beaucoup trop sans aucune contrepartie, parce que ce n'est pas une paix des braves, c'est une paix d'humiliation, sans aucune extrêmement asymétrique. Et dans ces cas-là, eh bien, je peux comprendre un réflexe de désaffiliation, parce que les gens sont trop faibles, trop mal outillés pour pouvoir comprendre ce réel, pour pouvoir l'analyser, pour pouvoir le décrypter et surtout pour pouvoir proposer autre chose. Alors la haine de soi aussi, c'est un fait. La haine de soi et puis la haine des autres. On va chercher des boucs émissaires. Il faut que tu regardes, enfin tu le regardes sur les réseaux sociaux aussi, le degré de haine, le niveau de haine, c'est extrêmement haineux. Et cette haine, elle est irrationnelle, mais moi je suis frappé surtout par ça. C'est-à-dire quand je regarde des tribunes sur armenews.com ou même des commentaires sur les posts, bon, avant de les bloquer bien sûr, eh bien c'est la première idée qui vient à l'esprit, c'est la haine contre d'autres Arméniens qui ne pensent pas comme nous ou avec qui on a des différends profonds. Et cette haine, elle est bien plus supérieure à la haine contre ben, ceux qui souhaitent l'anéantissement de tous les Arméniens, quels qu'ils soient. Et là, c'est plus du tout ma compétence, on sort de mon champ. Le traitement de ce traumatisme, la psychanalyse, en fait, doit être convoquée, doit être mobilisée pour expliquer à quel point les Azéris, à Bakou, mais aussi des Turcs pan-turkis, travaillent à ce projet de détruire le moral, de détruire spirituellement la nation, quoi. En la divisant, en entretenant, en fait, un sentiment de culpabilité, parce que pourquoi c'est mon frère qui est mort sur le front et pas moi. Donc ça, c'est des vrais traumatismes. Hein. Ce sentiment aussi d'être...
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1: Bonjour à tous. La coopération militaro-technique entre l'Arménie et l'Inde au cœur de la visite du secrétaire indien à la Défense. Arrivé dimanche à Yerevan en visite officielle, le ministre Rajesh Kumar Singh a été reçu hier par son homologue arménien Souden Papikian, qui a salué le développement de la coopération entre leurs deux pays. La visite du secrétaire indien à la Défense s'est poursuivie par un entretien avec le chef d'état-major des forces arméniennes, marqué par l'échange d'un document établissant un nouveau cadre de partenariat qui, derrière les formulations diplomatiques convenues, confirme la progression considérable de la coopération militaire entre Yerevan et New Delhi. En effet, après plusieurs décennies de très forte dépendance à l'égard de la Russie, l'Inde est devenue l'un des principaux partenaires de l'Arménie de sa politique de diversification des fournisseurs d'armement. Le rapprochement est particulièrement visible depuis 2020. L'un des premiers contrats importants rendus publics concernait l'achat par l'Arménie de 4 radars de localisation d'artillerie pour environ 40 millions de dollars. D'autres commandes ont suivi et en 2024, l'Arménie était même présentée comme le premier acheteur étranger d'armes fabriquées en Inde pour un montant d'environ 600 millions de dollars selon des données attribuées au gouvernement indien lui-même, mais certaines estimations d'experts évoquent un montant plus important encore, de l'ordre de 1,5 milliard de dollars pour l'ensemble des contrats conclus pour des lance-roquettes multiples, des radars, des équipements d'artillerie, des systèmes anti-chars et des moyens de lutte contre les drones, sans oublier des systèmes de défense anti-aérienne. Le rapprochement arméno-indien possède également une importante dimension politique. Si les deux pays ont signé un traité d'amitié et de coopération dès 1995, c'est surtout depuis le début des années 2020 que les échanges politiques se sont accélérés avec la visite à Yerevan en 2021 du ministre indien des Affaires étrangères, puis, 4 ans plus tard, celle à l'inverse du chef de la diplomatie arménienne à New Delhi, après de multiples contacts ministériels. Autant d'échanges qui ont donné lieu à une coopération politique, économique et sécuritaire et qui a ouvert de nouvelles possibilités de partenariat dans les hautes technologies, les communications, la santé, l'éducation, la culture et le tourisme. La dimension militaire reste néanmoins la partie la plus visible de ce rapprochement. Pour l'Arménie, l'Inde offre à la fois une nouvelle source d'armement et un partenaire capable d'accompagner la transformation de ses forces armées. Pour New Delhi, Yerevan représente un débouché important pour une industrie de défense indienne que le gouvernement cherche précisément à développer à l'exportation. La rencontre d'hier s'inscrit donc dans une relation déjà bien installée plutôt que dans le lancement d'une nouvelle coopération. La présence à Yerevan du plus haut fonctionnaire du ministère indien de la Défense, les discussions militaro-techniques et surtout l'établissement d'un nouveau cadre entre les états-majors montrent que le partenariat entre l'Arménie et l'Inde se déplace progressivement des simples achats d'équipements vers une coopération militaire plus structurée. L'Union européenne et des experts allemands pour protéger le lac Sevan. Dans le cadre d'un effort concerté visant à préserver l'un des atouts naturels les plus précieux d'Arménie, des représentants de l'Union européenne et de l'Institut de recherche allemand UFZ ont récemment effectué une mission dans les villes de Gavard et Vartenis afin de promouvoir des solutions de traitement des eaux usées fondées sur la nature pour protéger le lac Sevan. La mission était axée sur l'introduction de systèmes de traitement des eaux usées décentralisés, des installations durables et peu coûteuses qui exploitent les processus naturels pour filtrer et purifier les eaux usées avant qu'elles n'atteignent les écosystèmes environnants et donc le lac Sevan. Contrairement aux infrastructures centralisées traditionnelles dont la construction et l'entretien peuvent s'avérer très coûteux en ressources en milieu rural, les systèmes écologiques permettent aux communautés locales de gérer leurs ressources en eau de manière autonome tout en atténuant les risques de pollution. Un lutteur arménien champion du monde, Samvel Tertéyan, a été couronné hier au championnat de lutte gréco-romaine U20 en battant en finale l'Azéri Javidan Nematov pour la seconde fois après les championnats d'Europe À noter que l'an dernier, un autre terterien avait décroché le titre de champion du monde U20, Gaspar, le grand frère de Sambel. Félicitations à l'ensemble de la famille terterien. Voilà pour l'actualité de ce jour. Merci de votre attention et bonne journée.

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Paris Louis, chers auditeurs, c'est Aren au micro d'Hype FM, ravi de vous retrouver une nouvelle fois comme tous les matins. Au programme aujourd'hui, Aramé, Tata Simonian, Koharo Vanissian ou encore un live exclusif d'Armenchik. Mais on commence très fort avec le fils Asatrian, j'ai nommé Ardash, avec Imar Peres, que vous connaissez tous. Vous pouvez d'ailleurs chanter, bouger ou danser, c'est vivement conseillé. Allez, on s'écoute tout de suite Ardash Asatrian et Imar Peres. Bon réveil sur Hype FM.

Allez, on continue notre programme en mode plus traditionnel avec Gohar Hovhannissian, non, rien à voir avec Arman, qui elle, Gohar, revendique ses origines de Sassoon, puisqu'elle chante haut et fort Archigem Sassoonsi. Alors attention messieurs, car elle rigole pas. Allez, montez le son, Gohar Hovhannissian, Archigem Sassoonsi.

1m98. C'est la taille de ce chanteur très populaire, Aramé. De là-haut, il nous interprète pour vous Doudou. Aramé, c'est parti.

Tata Simonian, il n'y a que deux personnes sur Terre. C'est toi et moi et rien d'autre. En arménien, Yesudou évidemment. Mais bien heureusement que nous sommes là, chers auditeurs, pour l'écouter chanter. Allez tout de suite, Tata Simonian, Yesudou sur Radio.

C'est déjà fini, chers amis, mais on se retrouve très très vite pour votre instant musical avec toujours plus de musique. C'était Aren au micro ce matin. J'espère que vous avez passé un agréable moment sur Hype FM. Tout de suite, la suite des programmes. Restez bien à l'écoute. Je vous souhaite une très très belle journée et vous fais plein de batchis.